Fucking brilliant. Yeah.

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0: Eh bien, prise de bénéfices aujourd'hui en bourse après les fortes hausses intervenues au cours de ces derniers jours sur l'ensemble des places financières. À Paris, l'indice CAC 40 cède un petit peu plus de 1% à 3000, autour de 3200 points. Wall Street pourrait également
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2: Oui, donc nous sommes au Forum des médias indépendants et là, ben, nous sommes au stand de la Maison des lanceurs d'alerte avec Cléo. Bonjour Cléo.
3: Bonjour.
2: Alors pour commencer, est-ce que tu peux nous présenter un petit peu la Maison des lanceurs d'alerte, quand ça a été créé, par qui ?
3: Yes, bien sûr. Du coup, c'est une association qui a été créée en 2018 par un consortium de syndicats et d'associations et de médias aussi. Ça arrive 2 ans après la publication de la première loi de protection des lanceurs et lanceuses d'alerte en France. Et l'idée, c'était d'avoir une association qui permette aux lanceurs et aux lanceuses d'alerte de bénéficier des protections attachées à la loi.
2: Et du coup, c'est une association qui a été créée par plusieurs organisations, c'est ça ?
3: C'est ça, tout à fait. Il va y avoir, c'était beaucoup de syndicats, donc les gros syndicats, CFDT, CGT, Sud, etc. Mais aussi des médias ou d'autres associations comme Anticor, Sherpa, Greenpeace, etc.
2: Et au quotidien, du coup, vous faites quoi ? Vous soutenez les lanceurs d'alerte, vous les défendez ?
3: C'est ça, on va avoir une activité de... Le gros de notre activité, ça va vraiment être l'accompagnement et le soutien aux personnes qui ont lancé l'alerte. Ça va être un soutien juridique pour les aider dans leur procédure, pour les aider surtout à se défendre des représailles qu'ils et elles subissent du fait d'avoir lancé l'alerte. Et on va aussi avoir un soutien psychologique, social et médiatique pour aider aussi à accompagner les personnes, si jamais ils ou elles le souhaitent, à se produire dans les médias. Et aussi, on va avoir des activités de plaidoyer pour améliorer la situation des lanceurs et lanceuses d'alerte en France.
2: Et comment est-ce que vous travaillez ? Parce que je pense qu'il peut y avoir des fois des faux ou des fausses lanceurs et lanceuses d'alerte qui viennent vers vous. C'est-à-dire qu'il y a quand même un travail d'enquête autour de la personne et de ce qu'elle dénonce ?
3: Tout à fait. Du coup, on reçoit beaucoup, beaucoup de signalements de personnes qui nous contactent sur une plateforme sécurisée. L'année dernière, on en a reçu 550. Et évidemment, parmi ces 550, beaucoup sont faits par des personnes qui ne rentrent pas dans le cadre de la loi, et du coup effectivement il y a un gros travail d'instruction qui est effectué où on va demander les pièces pour essayer de reconstituer et voir si jamais la personne, oui ou non, rentre bien dans le cadre de la loi, donc si jamais elle a bien effectué un signalement dans les conditions prévues par la loi.
2: Et sur ces 500 et quelques personnes qui sont allées vers vous l'année dernière, au final, combien répondaient aux critères ? Et est-ce que vous avez pu les suivre, les défendre chacune d'entre elles ? Ou est-ce que vous êtes obligé encore vous de faire une sélection parce que vous n'avez pas les moyens, le temps, l'énergie de suivre tout le monde ?
3: Alors parmi ces 500 personnes, finalement le nombre de personnes qu'on a réellement reconnues comme lanceuses d'alerte au sens de la loi, finalement, il est assez faible. C'est juste une trentaine de personnes. Il y a vraiment un énorme élagage où soit des gens qui ont fait des signalements un peu farfelus, soit juste qui, malheureusement, ne rentraient pas dans les conditions prévues par la loi. Mais par contre, sur toutes les personnes qu'on a considérées rentrer dans le cadre de la loi, toutes ont eu un suivi individuel. On a pu produire des écrits pour alimenter leur procédure, par exemple, les aider sur vers quelle procédure se tourner pour se défendre, comment effectuer des signalements dans les conditions prévues par la loi si jamais les signalements n'avaient pas encore été effectués. Donc on a des effectifs limités, mais on essaie de faire le maximum pour que chaque personne qui rentre dans le cadre de la loi puisse vraiment avoir le plus de suivi et de protection possible.
2: Dans votre document de présentation, vous dites que justement la Maison des lanceurs d'alerte a activement participé à l'élaboration de la loi du 21 mars 2022, dite loi Wasserman, c'est ça ? C'est de cette loi-là dont vous parlez ?
3: C'est ça, tout à fait. Du coup, le cadre législatif en France, il date d'abord de 2016, avec la loi Sapin 2, mais qui était en réalité assez inopérante. Ensuite, il y a une directive européenne en 2019 que la France a transposée en 2022. Du coup, en effet, la Maison des lanceurs d'alerte a contribué à l'élaboration de cette loi. Et cette loi de 2022, c'est aujourd'hui le fondement du cadre protecteur des lanceurs et lanceuses d'alerte en France.
2: Et est-ce que cette loi est satisfaisante ? Est-ce que vous pensez qu'il faut encore aller plus loin, puisqu'il y a qu'une trentaine de personnes, entre guillemets, qui rentraient dans les critères de cette loi. Est-ce que les autres personnes, entre guillemets, ne sont pas considérées, même en dehors de cette loi, comme des lanceurs d'alerte, ou justement, ou est-ce qu'il faudrait encore aller plus loin dans leur protection?
3: Alors, je pense qu'il faudrait aller plus loin dans leur protection et que la loi est assez incomplète dans comment elle est faite. Y a des personnes qui auraient pu rentrer dans les conditions prévues par la loi, mais qui n'en sont pas rentrées. Mais le principal problème, c'est vraiment l'inefficience des protections qui sont principalement a posteriori et qui en fait donnent surtout des arguments devant un juge en cas de contestation d'une mesure de représailles. Par exemple, si jamais on est licencié, du fait d'un signalement qu'on a effectué, on peut aller devant un juge et dire ce licenciement est une mesure de représailles du fait du signalement que j'ai effectué, donc mon licenciement doit être considéré comme nul. Mais il n'existe pas de protection a priori. Par exemple, avec l'équivalent du salarié protégé de l'élu syndical. Donc en fait, les protections, elles existent uniquement une fois qu'on a subi des représailles pour aller les contester devant un juge, ce qui fait que c'est assez limité et que finalement, les personnes se retrouvent dans des longues batailles juridiques juste pour voir leurs droits respectés à un niveau très faible en réalité. Il faut aussi convaincre des juridictions, c'est beaucoup de travail. Et du coup, c'est vraiment sur le renforcement des protections que nous, on milite. Après, vu le contexte politique, on se pose la question de la pertinence de l'ouverture des débats sur la loi, puisque ça pourrait être aussi encore réduit. On a vu cet exemple, par exemple, sur la loi sur la question de la responsabilité des grandes entreprises, la responsabilité sociale, où en fait la réouverture du débat sur la loi a amené à une réduction de la portée de la loi, donc on souhaite aussi éviter ça. Mais en tout cas, on estime aujourd'hui que la loi, même si jamais elle est intéressante et qu'elle offre certains outils, est encore à ce jour pas suffisamment opérante pour assurer une protection véritable.
2: Je pense qu'il doit y avoir plusieurs niveaux de lanceurs d'alerte, non ? Ou plusieurs niveaux aussi de menaces concernant ces lanceurs d'alerte. Moi, j'ai eu vent d'une ou deux personnes qui justement travaillaient plutôt pour l'industrie de la pharmacie, entre guillemets, les big pharma, comme on dit, qui du coup avaient eu énormément de menaces, mais même physiques, envers leur entourage, menaces de mort. Et puis, il y a d'autres personnes qui apparemment, c'est plutôt des dénonciations en interne dans une entreprise, c'est ça. Donc il y a vraiment plusieurs échelles comme ça. Et est-ce que vous avez aussi, entre guillemets, un accompagnement qui peut être progressif selon le statut du lanceur d'alerte et ce qu'il dénonce?
3: Alors on va pas faire de distinction en fonction des faits dénoncés. Malheureusement, sur la question des violences et menaces physiques, on a un impact qui est assez limité, ou à part soutenir la personne et essayer d'être là pour elle ou de lui offrir un accompagnement psychologique, on est assez démuni face à ces cas. Le principal outil qu'on va utiliser, c'est vraiment le droit. Donc ça va surtout être sur la question de la contestation des mesures de représailles que j'évoquais avant. Mais sur les autres versants, c'est compliqué pour nous d'avoir un impact, surtout en effet quand on se bat contre soit des énormes groupes, soit contre parfois l'administration aussi, qui est quand même une machine très puissante et dont il faut... où on est assez petit par rapport à ces grosses institutions, on va dire.
2: Donc là, aujourd'hui, on est à Rennes pour le Forum des médias indépendants. Là, sur votre stand, vous avez un guide pratique pour journalistes et lanceurs, lanceuses d'alerte. Est-ce que tu as en tête quelques exemples de journalistes qui ont été considérés comme des lanceurs d'alerte et avec lesquels vous avez travaillé ?
3: Alors, les journalistes ne rentrent pas dans le statut de lanceur d'alerte. Il y a certaines conditions à respecter, mais le régime n'a pas été fait pour les journalistes. Notre guide, c'est surtout pour accompagner les journalistes, pour qu'ils puissent eux-mêmes accompagner les lanceurs et lanceuses d'alerte qui vont être aux sources dans le cadre d'une enquête, etc. Puisque en cas de divulgation mal maîtrisée, ça peut retomber sur la personne qui a lancé l'alerte et qui peut, par exemple, se voir privé de protection si jamais son alerte sort dans la presse trop rapidement, sans respect d'une certaine procédure à suivre. Et du coup, ce guide, il sert surtout à aider les journalistes à mieux accompagner les lanceurs et lanceuses d'alerte qui leur servent de source.
2: Parce que là, parmi les partenaires, organisations, membres de la maison des lanceurs d'alerte, hein, donc dans les membres fondateurs, on voit par exemple des syndicats, il y a également Greenpeace. Donc vous pouvez réorienter entre guillemets les lanceurs et lanceuses d'alerte vers certaines de ces structures pour être défendus. J'ai vu qu'il y avait aussi Sherpa, si je ne me trompe pas. Il y a aussi justement un soutien. Vous avez une équipe juridique également, ou par exemple qui peut se prendre la suite.
3: Tout à fait. Moi, du coup, je suis la responsable de l'équipe juridique. On est quatre dans l'équipe. Et effectivement, on va travailler en coordination avec d'autres associations. Je pense par exemple à Anticor, qui peut avoir une action qui est complémentaire de la nôtre, qui, eux, vont plus être sur la partie résolution des fonds, des faits dénoncés de corruption. Donc, on va pouvoir travailler de commun, par exemple, sur un dossier pour qu'eux puissent aller au pénal aussi sur les faits dénoncés. Et nous, on va vraiment rester surtout, on a aussi d'autres actions, mais surtout sur le versant protection individuelle, même si jamais c'est aussi arrivé qu'on se soit produit en justice sur le fond d'une alerte. Le gros de ce qu'on fait, c'est vraiment sur la protection. Et du coup, on peut effectivement rediriger les gens aussi vers d'autres organismes pour qu'ils puissent avoir le maximum de protection et aussi que les faits à l'origine de leur alerte soient résolus, puisque c'est quand même une problématique assez importante.
2: Dans le monde des médias, entre autres, on voit se multiplier les procès, dit procès Bayon, entre autres, depuis quelques années. Est-ce que vous avez aussi une augmentation du cas de lanceurs d'alerte et de lanceurs d'alerte menacés ?
3: Oui, tout à fait. L'augmentation est assez massive. On a beaucoup de personnes qui ont ces procédures dites Bayon pour les faire taire. Et le problème, c'est que l'état actuel du droit les protège très peu. En fait, ça permet juste actuellement de augmenter le montant de l'amende, mais pas vraiment de qualifier plus facilement une procédure comme abusive. Et l'impact aussi financier et psychologique de ces procédures n'est pour l'instant très peu pris en compte par la loi. Donc effectivement, cette augmentation des procédures Bayon qui touche les journalistes touche aussi les lanceurs d'alerte.
2: Merci beaucoup. Donc, si jamais il y a des lanceurs, lanceuses d'alerte qui veulent vous contacter, il faut passer par le site internet, un téléphone, un mail.
3: Tout à fait. Sur notre site internet, il y a une plateforme sécurisée pour nous contacter en toute confidentialité.
2: Ok, merci Chloé. Donc, c'était pour la maison des lanceurs d'alerte. Bon festival des médias indépendants à Rennes.
3: Merci beaucoup, à vous aussi. Au revoir.

0: Bonjour, aujourd'hui pour les autres voix de la presse, nous recevons Élise. Bonjour Élise.
1: Bonjour, Justin.
0: Élise, tu vas donc nous présenter un média en ligne sur Sainte. Tu nous préciseras exactement où c'est, un petit peu comment ça se passe la vie à Sainte. Et donc ce nouveau média, c'est la Guillotine Sainte-Thèse. Donc est-ce que tu peux justement nous présenter un petit peu les origines de la guillotine?
1: Alors, la guillotine Sainte-Thèse est issue du RRC. Après les élections pour des européennes et la montée de l'extrême droite, on s'est regroupé avec un petit groupe d'amis. On a eu très peur de tout ça et on a décidé de monter un réseau de résistance citoyenne sur Sainte. Et donc, depuis, ce réseau fonctionne. On se rend compte à peu près une fois tous les 2 mois sous forme d'atelier. Et dans le coup, la guillotine Sainte-Thèse est née d'un des ateliers. Bon, il y a beaucoup de choses qui sont nées du RRC. On a fait beaucoup d'actions concrètes sur le terrain. On a aussi créé des pages Insta, des pages Facebook. On compte faire des journées d'autodéfense où le matin, on va apprendre des cours de self-défense et puis l'après-midi, des droits, la défense des droits, notamment en manif. Enfin voilà, on a beaucoup de choses et donc la guillotine est issue du RRC.
0: Et donc, vous avez créé on va dire une commission, un groupe de travail autour de ce projet de média, de cet atelier.
1: C'est ça. La guillotine a été créée le 27 avril 2025, donc on va bientôt fêter Noël, non? On n'est que des bénévoles. On est une petite équipe, on a une équipe de rédacteurs, on a des rédacteurs externes aussi, beaucoup de rédacteurs et de rédactrices externes. On a une équipe de correcteurs et de correctrices. On a aussi une équipe de dessinatrices et de dessinateurs. Fonctionne généralement en collectif. On a une boucle où on travaille toutes et tous ensemble. Et ça fonctionne très bien.
0: Parce que toutes les personnes dont tu parles, elles sont toutes originaires ou habitantes à Sainte, ou c'est vraiment réparti, je sais pas, soit sur le département, la région, voire le territoire?
1: La plupart sont originaires de Sainte, effectivement. Parce qu'on essaye de couvrir les activités locales, même si ça nous arrive d'élargir sur le national.
0: Et est-ce que tu pourrais quand même, parce qu'on est passé un petit peu rapidement dessus, resituer où se situe Sainte? Moi, je connais un petit peu parce que j'avais un ami membre d'un collectif contre le nucléaire militaire, la CDN, qui était à Sainte. Mais voilà, vite une petite situation
1: Eh
0: géographique.
1: bien, on est en Charente-Maritime, on n'est pas très loin de La Rochelle. Voilà, Sainte, c'est une moyenne ville, on a à peu près 25 000 habitants. On a fait l'actualité pour les inondations il y a quelque temps.
0: Et donc, au sein de ces 25 000 habitants, vous avez quand même réussi à créer une dynamique donc pour qu'elle ait lancé la guillotine synthèse. C'est assez
1: Ouais,
0: impressionnant.
1: c'est ça. Alors, Sainte a une particularité, c'est qu'en pourcentage du nombre d'habitants, on est une des villes qui a quasiment le plus de nombre d'associations. Il y a un réseau associatif qui est très impressionnant. Alors, ils sont pas tous, on n'est pas tous dans le militantisme, mais il y en a quand même beaucoup.
0: Et donc, pour revenir à la guillotine, donc ça fait un an à peu près hein, que ça fonctionne. Et justement, comment est-ce que vous fonctionnez? Dites que, bon, au sein de votre réseau, vous réunissez une fois tous les 2 mois, mais je pense que pour la guillotine, c'est peut-être un peu plus. Ou alors est-ce qu'il y a, je ne sais pas, un comité de validation des articles, les propositions arrivent? Comment ça se passe après le choix de la publication?
1: Alors, c'est généralement, on fonctionne sur une boucle WhatsApp. On se réunit très rarement. On se croise assez régulièrement en dehors, de toute façon. Donc, on reçoit des propositions sur notre boîte mail. Et donc, effectivement, on a un petit comité qui valide et puis qui corrige aussi ensuite les articles. Parce que les articles doivent correspondre à nos valeurs.
0: Et du coup, qu'est-ce que vous publiez? Vous êtes dans de l'information locale, vous êtes dans des billets d'humeur, qu'est-ce qu'on y retrouve un petit peu justement que sur le site de la Guillotine Synthèse?
1: Alors, on retrouve pas mal de choses. Ça peut être effectivement de l'actualité locale, mais souvent, quand on traite l'actualité locale, on essaye justement d'élargir sur un sujet un peu plus national pour traiter un peu plus le fond du sujet. Sinon, on a pas mal aussi d'articles un peu avant-gardistes. Nous, on est un média libre et sans financement. Et dans le coup, ça nous donne l'avantage de pouvoir traiter tous les sujets dont on a envie de traiter. Et donc, on a quelques petits trucs qui sont assez avant-gardistes, comme la réparation. On a traité la réparation sur les inégalités femmes-hommes et on compte aussi traiter la réparation sur les prisonniers.
0: Oui, j'ai vu qu'il y avait un article justement aussi sur la prison de Saintes, un établissement sous
1: C'est
0: tension.
1: ça.
0: Donc, si tu peux nous en parler un petit peu, moi, on discutera un petit peu de la ligne éditoriale en même temps avec un ou deux exemples.
1: Ben, l'objectif, c'était de traiter un peu différemment tout ce qui est sur les articles sur les prisons, dont notamment des articles qui ont été rédigés par des médias locaux, ont un point de vue assez négatif. Donc, on voulait aussi rétablir les choses. Nous, on a voulu traiter ça sur le problème de la surpopulation, toutes les difficultés rencontrées par les personnes emprisonnées, mais aussi les gens qui travaillent autour de la prison, de montrer une figure beaucoup plus humaine que ce que les médias en fait montrent habituellement.
0: Et là, c'est quoi? C'est comment vous avez travaillé? C'est un article? Vous avez pu rentrer en prison? Vous avez réussi à récolter des témoignages de prisonniers, prisonnières?
1: Non, non, non, on n'est pas rentré en prison. Par contre, on s'est appuyé sur des études, sur des témoignages de personnes qui peuvent avoir accès à la prison. Bon, après, on a une protection des sources, donc je ne peux pas en dire plus, mais voilà, les informations sont généralement sourcées, elles sont fondées.
0: Et on peut aussi renvoyer, là, il y a quelques semaines, au sein des autres voix de la presse, on avait justement reçu une personne qui venait nous présenter le journal L'Envolée. L'Envolée, donc justement, contre toutes les prisons et qui publie régulièrement quand il n'est pas victime de censure de la part de l'administration. Donc ça, c'était un des articles sur les prisons. Vous travaillez que le local et quand vous travaillez sur d'autres thématiques, comment est-ce qu'elles sont choisies? Je sais pas, c'est en réaction à l'actualité nationale ou sur un sujet que vous avez envie d'aborder?
1: Non, généralement, on réagit pas aux actualités, rarement aux actualités nationales, hormis effectivement pour le génocide à Gaza. On a fait pas mal d'articles parce qu'il y a eu beaucoup de mobilisation à Sainte, il y en a encore d'ailleurs. Donc, on a aussi fait un article pour la mobilisation du 14 mars contre le fascisme, le racisme et les violences policières. Mais en règle générale, on ne traite pas l'actualité chaude. On est plutôt sur des articles de fond.
0: Et dans votre rythme de publication, vous vous êtes imposé un rythme quotidien, hebdomadaire, plusieurs articles par semaine, ou alors c'est un peu selon les disponibilités, ce qui arrive?
1: C'est effectivement selon les disponibilités. On est souvent engagé sur d'autres associations. Enfin, le planning est un peu compliqué. Donc non, on n'a pas de programmation spécifique.
0: D'accord. Et là, je vois, il y a un article justement sur les crues de la Charente qui vous impose de changer de modèle immobilier. Donc là, c'est avec Nicolas Framont. C'est Nicolas qui s'est penché sur votre cas spécifiquement ou c'est un lien justement avec un article qui vous concernait directement au vu des crues?
1: Non, et ce qu'il faut savoir, c'est que Nicolas fait partie du IRC. C'est un ami, donc voilà, il s'est proposé de rédiger cet article pour la guillotine.
0: Donc, je n'avais pas précisé, ouais, Nicolas Framont, donc, qui est du média Frustration,
1: Frustration Magazine.
0: de très très bons articles contre le capitalisme, puis beaucoup d'autres choses à dénoncer. Vous faites uniquement une version Internet, il n'y a pas de version papier de la guillotine synthèse.
1: Pas encore, mais ça fait partie des projets à venir. On aimerait bien faire au moins un numéro annuel.
0: Et parmi ce que vous affichez quand même tout de suite hein, sur le menu déroulant aussi, c'est les luttes antifa et féministes. C'est des luttes que vous portez régulièrement sur Sainte.
1: Oui, même si effectivement il n'y a pas énormément d'articles sur la thématique pour l'instant, mais on se mobilise à Sainte assez souvent.
0: Et ce que j'ai apprécié aussi, c'était la carte des points de collage d'affiches en Charente-Maritime, un appel à collage, mais légal. Là, c'est les lieux légaux hein, que vous listez
1: Oui,
0: sur cette carte.
1: effectivement. On a, avec le RRC, on a quelques ateliers de collage. c'est important l'expression, l'expression dans, justement dans la rue. C'est une forme d'expression qui est gratuite et on doit inciter les gens à le prendre, à s'en emparer.
0: Oui, c'est ça, pour toute forme un peu d'expression, parce que est-ce que vous proposez justement, je sais pas moi, des versions journal mural de la guillotine?
1: Non, pas encore, mais c'est une bonne idée.
0: Ok, donc la guillotine synthèse, donc dans votre région, si vous êtes formé, je pense c'est parce qu'il y a certainement un manque également d'informations alternatives. Vous êtes un peu dans un vide, enfin certains appellent des déserts médiatiques, certains lieux où il y a de moins en moins de médias, mais est-ce qu'il y a une présence d'autres médias alternatifs dans le secteur de Saintes, La Rochelle?
1: Pas à ma connaissance.
0: Parce que c'est vrai que c'est une zone que je ne connais pas très bien et je n'ai pas beaucoup de références. Et c'est vrai que des fois, bon, il y a des petites choses qui se font, sont en version papier, quand même vraiment des médias de proximité que du coup on a du mal un peu à découvrir.
1: Non, non, non, pas à ma connaissance. Je sais qu'on avait fait un article en lien avec qui a été relayé sur l'âge de fer. Mais l'âge de fer n'est pas non plus dans notre secteur.
0: Oui, c'est ça, de l'âge de fer. Donc, c'est plutôt un média, on va dire, qui diffuse au niveau national et qui est souvent sur des alternatives locales. Mais c'est vrai que ce n'est pas un média de Saintes. Une question qu'on n'a pas abordée, c'est le choix du titre du média, donc la guillotine synthèse. Hein. Vous préconisez d'aller faire un tour pour se renseigner sur savoir qui était le docteur Guillotin. Bah, écoute, je vais te laisser un peu nous expliquer ce choix.
1: Oui, alors on nous reproche souvent l'utilisation du terme la guillotine, mais nous, notre objectif, c'est effectivement de ne trancher que des concepts, le capitalisme, l'antiféminisme, le fascisme, enfin voilà. Il faut savoir que Guillotin est originaire de Saintes, et contrairement à ce qu'il en est dit, Guillotin n'est pas du tout l'inventeur de la guillotine, elle existait depuis longtemps, et Guillotin était au contraire un grand humaniste. C'est aussi l'inventeur de la première pétition. Si la guillotine porte le nom du docteur Guillotin, en fait, c'est de la diffamation. Ses détracteurs politiques ont trouvé judicieux l'associer à un élément de torture, alors qu'il a toujours défendu la peine de mort. Son objectif à lui, c'était en fait que chacun était. Que les riches comme les pauvres devaient mourir de la même façon, qu'il n'y avait pas de raison qu'il y ait un traitement de faveur pour les riches.
0: Oui, c'est ça, parce qu'il y avait différents modes de mise à mort selon la classe sociale à laquelle on appartenait.
1: C'est ça. Si les bourgeois avaient droit effectivement à la guillotine, qui était une mise à mort plus rapide et moins douloureuse, entre guillemets, les classes populaires avaient droit à des sévices atroces, des écartèlements, enfin, voilà.
0: La guillotine synthèse, donc c'est le média aux idées tranchées donc à Saintes hein, depuis bientôt un an. Vous avez également une charte éditoriale, donc ça me fait penser, vu que vous en parlez, que votre ligne éditoriale c'est l'écologie, le terroir. Vous avez vous êtes confronté à des gros problèmes d'écologie dans le secteur?
1: On est un secteur rural, donc effectivement, où on n'est pas loin de Cognac. Toute l'agriculture et les pesticides sont un vrai problème pour la santé publique. Et puis, on n'est pas loin, effectivement, aussi de La Rochelle, qui connaît une augmentation des cancers pédiatriques très importante, due aussi aux pesticides.
0: Pour continuer un petit peu dans la région, les localités, comment ça s'est passé aux dernières élections municipales? Il y a un fort taux de vote RN, extrême droite confondu, ou est-ce qu'il y a comme enfin une diversité, et puis on va dire quand même encore une autre force politique localement?
1: Alors nous, à Saintes, on a eu la chance de ne pas avoir de liste RN. Ils sont pas suffisamment implantés. Par contre, dans les petits villages alentours, le RN progresse et notre objectif, c'est effectivement aussi alors moins par rapport à la guillotine, mais plutôt avec le RRC, d'aller dans les villages, essayer de justement de rassurer les gens, de leur expliquer l'accès aux services publics, de leur donner des informations. Voilà, on essaye d'aller contrecarrer tout ce qui est diffusé par des médias, les médias d'extrême droite.
0: Parce que localement, vous avez quoi ? Un média, la presse quotidienne régionale, ou vous avez une diversité autre ?
1: Non, localement, on n'a pas grand-chose. Il y a Sud-Ouest qui est très implanté, la Haute-Saintonge aussi. Sinon, voilà, c'est tout.
0: Ben donc, pour les auditeurs, auditrices qui voudraient découvrir la guillotine synthèse, le média aux idées tranchées, donc on rappelle, hein, c'est à Sainte, pas loin de La Rochelle, Cognac, justement se renseigner, découvrir votre site. Le site, c'est guillotin.info. Merci beaucoup, Élise. Et puis, on va suivre un peu ce qui se passe sur Sainte avec la guillotine.
1: Avec plaisir. Merci beaucoup.
0: C'était Les Autres Voix de la Presse avec Chloé pour la Maison des Lanceurs d'Alerte et Élise pour Guillotine Média. À la semaine prochaine, d'ici là. On va se diriger ton stylo.
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0: droite, on n'aime pas trop partager. 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
1: Et le journal tout de suite. Bonjour Jeanne Bartoli.
3: Bonjour Andréane et bonjour à tous.
1: Un peu moins flamboyant, mais le PSG s'est quand même qualifié pour la finale de la Ligue des Champions.
3: Et les Parisiens défendront leur titre le 30 mai prochain face à Arsenal. Après leur match nul hier, un partout face au Bayern Munich. Récit de la soirée dans un instant.
1: À la une aussi, les bureaux de vote qui ouvrent au Royaume-Uni.
3: L'élection locale qui devrait consacrer le recul historique des deux partis qui dominent la vie politique du Royaume-Uni, les travaillistes et les conservateurs, le tout sur fond de poussée de l'extrême droite. Nous serons en direct avec Emeline Vin. En Cisjordanie occupée, il y a les attaques de colons, les incursions de l'armée israélienne, mais aussi le blocage des recettes fiscales palestiniennes par Israël. Un blocage qui entraîne, vous l'entendrez, une asphyxie économique. À suivre également l'OMS qui se veut rassurante sur la situation à bord du bateau de croisière devenu un foyer d'antivirus. Et puis c'est rare en ces temps de tensions politiques aux États-Unis, un hommage unanime depuis hier à Ted Turner, pionnier de l'information en continu et fondateur de la chaîne CNN. Il est mort hier à l'âge de 87 ans.
1: Il a réaffirmé dès la troisième minute son statut de ballon d'or.
3: Et Ousmane Dembélé qui a ouvert le score en tout début de rencontre hier dans la demi-finale retour de la Ligue des Champions face au Bayern Munich. Score final un partout, suffisant pour se qualifier. Écoutez, c'était hier dans les vestiaires. J'ai pas dit... Voilà, on est en finale. Ambiance donc dans les vestiaires et dans le stade, le Paris Saint-Germain qui disputera sa deuxième finale consécutive de Ligue des Champions à Munich. Le récit de Cédric de Oliveira.
4: Au coup de sifflet final, ils ont bondi comme des gamins de 8 ans euphoriques. Les joueurs du PSG ont réalisé à nouveau un grand match pour éliminer le Bayern Munich. Et Désiré Doué, le visage encore marqué par la fatigue, mesure la portée de l'exploit.
5: Ouais, c'est incroyable. On s'est tous battus les uns pour les autres. On a démontré encore une fois un très grand état d'esprit et on est vraiment très très contents.
4: Alors oui, c'était moins flamboyant que lors du match aller, mais après 140 secondes et le but d'Ousmane Dembélé, les Parisiens ont fait preuve d'une cohésion remarquable malgré l'égalisation d'Harry Kane dans le temps additionnel. Un partout, résultat suffisant et attitude salutaire selon leur capitaine Marquinhos.
6: C'est ça la clé et la force de notre équipe. Quand il y a des matchs qu'il faut défendre, ça montre la valeur de l'équipe, comment notre équipe elle est prête pour affronter toutes les difficultés qu'on peut avoir dans un match.
4: Insubmersible ce PSG qui est décidément très à l'aise à Munich puisqu'il y avait déjà remporté la finale l'an dernier. Le tenant du titre tente donc le back-to-back, garder le trophée. Objectif du président du club, Nasser Al-Khelaïfi.
7: C'est magnifique, back-to-back, c'est quelque chose d'incroyable. Maintenant, on va calmer un petit peu, mais on va commencer à penser pour la finale aussi.
4: La finale de la Ligue des Champions, ça devient une habitude pour le PSG. Ce sera la troisième en 7 éditions. Signe que le club est désormais un très grand d'Europe et qu'il peut continuer à écrire son histoire. Cédric de Oliveira, Munich, RFI.
3: Et la finale, ce sera donc samedi 30 mai à Budapest face à Arsenal, le club londonien qui avait été éliminé l'an dernier en demi-finale par les Parisiens.
1: Et cette victoire du PSG, on y revient dans la revue de presse dans une heure sur RFI. Le Royaume-Uni, où on vote aujourd'hui, Jeanne.
3: Élection locale sur fond de dégringolade des travaillistes, mais aussi des conservateurs, au profit notamment du parti d'extrême droite Reform UK. Premier test majeur pour Keir Starmer, le Premier ministre travailliste à la peine dans les sondages. Le Labour pourrait d'ailleurs perdre jusqu'à 2000 sièges en Angleterre et surtout la majorité au Parlement du Pays de Galles, qui serait une première. Les bureaux de vote ouvrent en ce moment. En Écosse, les électeurs renouvellent leur Parlement. Holyrood, bonjour. Emeline Vin.
8: Bonjour, bonjour à tous.
3: Alors vous êtes à Londres, vous suivez donc ces scrutins. Emeline, ces élections, elles devraient, on le disait, entériner la fin d'un système politique marqué par le bipartisme.
8: Oui, la carte britannique après les élections de ce jeudi pourrait bien voir disparaître le rouge du parti travailliste et le bleu marine des conservateurs, les deux partis principaux qui ont dominé la politique locale et nationale pendant plus d'un siècle. Le parti conservateur, les Tories tout d'abord, ils n'ont pas réussi à se relever de la succession de scandales sous puis après Boris Johnson entre 2020 et 2024. Électeurs et élus ont fait défection par dizaines, encore plus à droite chez Reform UK, l'héritier du Brexit Party anti-immigration. l'immigration, dirigée par Nigel Farage. De nombreux sièges mis en jeu à travers le pays pourraient donc se colorer du bleu turquoise de réforme. À gauche, le gouvernement travailliste bat des records d'impopularité, jugé inefficace, trop à droite sur les questions de société par certains électeurs. La question lors des dépouillements sera en fait de mesurer l'ampleur des pertes. Et cette dégringolade politique marque une véritable fracture à gauche. Les indépendantistes gallois et écossais de Plaid Cymru et du SNP pourraient enregistrer de larges gains, ainsi que les Verts en Angleterre. Une seule constante probable, les Lib Dems, centristes, traditionnels, faiseurs de rois qui n'obtiennent jamais d'aussi bons résultats que lors des scrutins locaux.
3: Emeline Vin, en direct de Londres avec nous ce matin.
1: La guerre au Moyen-Orient, Jeanne. Donald Trump poursuit ses déclarations contradictoires.
3: Et après avoir déclaré qu'il était trop tôt hier pour envisager des discussions en personne avec l'Iran, il a jugé hier soir très possible un accord de paix tout en maintenant la menace d'une reprise des bombardements. Emmanuel Macron, lui, s'est entretenu avec le président iranien Massoud Pezeshkian. Il a dénoncé les frappes injustifiées contre les infrastructures civiles des Émirats Arabes Unis et plusieurs navires. Dans ce contexte, on a appris qu'un porte-conteneurs français, le Saigon, de l'entreprise CMA-CGM, avait franchi à la mi-journée hier le détroit d'Ormuz. Le navire était bloqué dans le Golfe depuis le début de la guerre.
1: Et puis, la guerre au Liban et cette frappe israélienne sur la banlieue sud de Beyrouth, c'était hier soir.
3: Le premier bombardement mené en un mois dans la capitale libanaise, en dépit donc de la trêve violée quotidiennement, selon une source proche du Hezbollah, un commandant de haut rang du mouvement islamiste pro-iranien a été tué dans cette frappe israélienne. Direction à présent la Cisjordanie occupée, territoire palestinien où les attaques de colons et les incursions de l'armée israélienne se multiplient, mais les tensions sur place sont aussi économiques avec le blocage des recettes fiscales palestiniennes par Israël à près de 4,5 milliards de dollars sont aux mains de l'État hébreu selon les chiffres du ministère des Finances palestinien. Face à cette situation, eh bien, certains fonctionnaires travaillent désormais à mi-temps et certaines écoles n'ouvrent plus que 3 jours par semaine. La population est littéralement étranglée. Reportage à Ramallah, Amira Souilem.
9: À Ramallah, les rues du centre-ville sont pleines et les cœurs sont gros. Mossab tient une bijouterie qui donne sur la place principale de la ville. Il est aux premières loges pour observer le déclassement des Palestiniens.
10: Les gens viennent vendre leur or. On a des mères, des sœurs qui vendent leurs bijoux avec des larmes aux yeux. Ils n'ont plus d'argent. Israël s'est fermé et les Palestiniens qui y travaillaient ont perdu leur emploi. Il n'y a plus d'activité économique dans le pays.
9: À quelques encablures de là, un bruit de machine à coudre. La boutique d'une couturière. Une cliente essaie une robe de soirée.
11: Bonjour, je fais un reportage sur la crise économique. Eh bien, on était justement en train de parler de ça à l'instant.
9: Ah oui, vraiment ? Racontez-moi.
11: Moi, je travaille pour un organisme public. Je suis fonctionnaire. On ne touche pas nos salaires. Nos dettes s'accumulent. Il y a plein de produits de première nécessité qu'on n'arrive plus à s'acheter. Et tout cela a une incidence sur nous, psychologiquement notamment. On devient nerveux avec les gens alors qu'on n'est pas nerveux normalement. Mais c'est la situation qui nous rend comme ça.
9: Crise économique ou pas, Rada, la couturière, n'a pas perdu son sens de l'humour.
11: Pour moi, c'est le contraire. Avec la crise, les gens vont devoir accommoder leurs vieux vêtements et je vais donc gagner plus d'argent.
9: En bloquant les recettes fiscales de l'autorité palestinienne, Israël, par la voix de son ministre des Finances, Bezalel Smotrich, dit vouloir hâter son effondrement. Amira Souilem, Ramallah, RFI.
1: 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En France, l'enquête visant Agathe Abiarimana relancée hier.
3: Oui, la cour d'appel de Paris a invalidé le non-lieu rendu dans le dossier de la femme de l'ancien président rwandais Juvenal Abiarimana. Agathe Abiarimana, visée depuis 2008 par une plainte portant sur des faits de complicité de génocide et de crimes contre l'humanité. Retour sur cette affaire avec Lisa Fabian.
12: Après quasiment 20 ans de procédure, la machine judiciaire est relancée contre Agathe Abiarimana. L'affirmation de non-lieu signifie que l'instruction va reprendre. Une décision saluée par les parties civiles qui soutiennent que l'ancienne première dame faisait partie de l'Akazu, un cercle de Hutus radicaux ayant planifié le génocide contre les Tutsis au Rwanda. Mais certains documents et des recherches historiques allant dans ce sens ont été écartés par les juges d'instruction. Dans leur ordonnance du mois d'août, ceux-ci ont même estimé qu'Agathe Abiarimana avait été non pas auteur du génocide, mais bien victime de l'attentat terroriste dans lequel son mari Juvenal Juvénal, Abia Rimana et d'autres de ses proches ont perdu la vie le 6 avril 1994. Son avocat Philippe Meillac a estimé que le revirement de la cour d'appel ce mercredi marque un jour sombre pour la justice française. Il regrette une procédure qui s'enlise autour d'un dossier complètement vide, selon lui.
3: Lisa Fabian.
1: Il fait route actuellement vers l'archipel des Canaries où il doit arriver samedi.
3: Et le calvaire des passagers du bateau de croisière MV Hondus, devenu un foyer de contamination à une souche de lentavirus dite des Andes, n'est pas encore terminé, puisque ce n'est que lundi qu'est prévue l'évacuation des passagers sur l'île de Tenerife. L'OMS suit de très près la situation, mais se veut rassurante. À Genève, Jérémy Lanche.
13: Si les infections à lentavirus sont connues, celle qui s'est déclarée à bord du MV Hondus est un peu plus rare. Les hôpitaux universitaires de Genève ont séquencé le virus qui a infecté un croisiériste aujourd'hui hospitalisé à Zurich. Et ils sont formels, il s'agit bien de la souche dite des Andes, le seul hantavirus connu qui se transmet entre êtres humains. Mais pas de quoi provoquer une fermeture des frontières, précise l'OMS. On est très loin de ce qui s'est passé au début du Covid, explique la directrice du département des épidémies, la docteure Maria Van Kerkhove.
14: On sait que certains passagers ont été en contact étroit sur le bateau. Mais il faut rappeler une chose, c'est que ce n'est pas comme ça que la plupart des hantavirus se propagent. On ne les attrape pas aussi facilement que la grippe ou le Covid, c'est très différent.
13: Le risque pour la population générale est considéré comme faible. La vigilance aujourd'hui vaut surtout pour les passagers du bateau, bien sûr, mais aussi ceux des vols qui ont servi à évacuer les croisiéristes malades et dont on ignorait alors la nature de l'infection. L'OMS et les pays concernés tentent de mettre en place le traçage des contacts. Jérémy Lanche, Genève, RFI.
1: Enfin, les hommages unanimes des Américains de tous bords politiques à un visionnaire, l'un des pionniers de l'information en continu.
3: Et Ted Turner, mania des médias américains, décédé à l'âge de 87 ans, le fondateur de la chaîne CNN, un personnage flamboyant et provocateur. Donald Trump lui a rendu hommage hier. Retour sur sa carrière ce matin avec Olivier Roger. This news service will be
15: called the Cable News Network. Le 23 avril 1979, en conférence de presse, Ted Turner dévoile son projet de chaîne d'information en continu. Un an plus tard, le 1er juin 1980, Cable News Network est lancé. À l'époque, l'héritier d'une entreprise de panneaux publicitaires a déjà constitué un groupe de médias télévisés, tout d'abord dans sa ville d'Atlanta en Géorgie, puis en étendant son réseau à l'ensemble du pays. Il parie d'emblée sur les technologies balbutiantes que sont alors le câble et le satellite. Mais le véritable coup de génie, ce fut CNN, première chaîne d'information en continu, un pari gagnant dans une Amérique qui commence à être accro aux informations. CNN retransmet en direct en 1986 l'explosion de la navette spatiale Challenger, véritable drame national aux USA, puis la chaîne s'impose au monde lors de la première guerre du Golfe en 1991. Ces journalistes sont les seuls reporters occidentaux présents à Bagdad en Irak. CNN contribue alors à donner une lecture américaine des bouleversements du monde, ce qui lui sera reproché, et à sa façon, Ted Turner aura révolutionné la manière d'appréhender l'information, tout comme il aura...
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1: Bonjour et bienvenue, 10h TU, midi, ici à Paris, le journal sur RFI.
2: Gilles Moreau.
1: Dans l'actualité, Marco Rubio reçu au Vatican par Léon XIV, opération déminage pour le secrétaire d'État après les violentes critiques de Donald Trump contre le pape américain, des critiques liées à l'offensive américaine contre l'Iran. Donald Trump juge maintenant très possible un accord de paix avec Téhéran. Des élections locales se tiennent aujourd'hui au Royaume-Uni où l'impopulaire Premier ministre Keir Starmer est menacé d'un vote sanction. Dans l'Atlantique, le paquebot touché par un foyer d'antivirus fait route vers l'archipel espagnol des Canaries où il est attendu samedi. L'évacuation des passagers, elle est prévue en début de semaine prochaine. Football, Paris Saint-Germain contre Arsenal, c'est donc l'affiche de la finale de la Ligue des Champions le 30 mai à Budapest. Vainqueur en demi du Bayern de Munich, Paris partira favori. Le chef de la diplomatie américaine, Marco Rubio, est donc reçu aujourd'hui au Vatican. Le secrétaire d'État l'affirme, son voyage de 2 jours en Italie était prévu bien avant la crise qui a éclaté entre Donald Trump et Léon XIV. Cette crise est née de l'opposition du pape à l'opération militaire américaine en Iran. Aujourd'hui, Marine de la Moissonnière, la visite de Marco Rubio tombe à point nommé pour tenter de recoller les morceaux.
3: Le très catholique Marco Rubio aux côtés du premier pape américain de l'histoire, la photo fera sans doute le tour des réseaux sociaux. Cette image de la réconciliation, Donald Trump en a besoin. Ses attaques répétées contre Léon XIV lui ont causé du tort, notamment au sein de son électorat catholique. Blandine Chélini-Pont, professeure d'histoire et de relations internationales à l'université d'Aix-Marseille.
4: Ça a scandalisé beaucoup de gens. Là, il y a une crise de confiance, une crise de légitimité, une crise de leadership. Il y a quand même les mid-term en perspective. Donc tout ceci est calculé, bien sûr.
3: Sur le fond, la discussion devrait vite tourner au dialogue de sourds, chacun devrait camper sur ses positions, même si Marco Rubio pourrait ne pas être totalement indifférent aux arguments du Vatican.
4: Du côté du Saint-Siège, c'est vraiment une occasion de dire clairement encore une fois les choses, sans les caméras, à quelqu'un qui est susceptible de l'entendre en fait. Et avoir peut-être la possibilité de creuser l'écart qu'on connaît entre l'équipe Trump en général et ce secrétaire d'État qui n'est pas exactement dans la ligne trumpiste. Qui a sa propre carrière politique.
3: Marco Rubio tentera également de faire la paix avec Giorgia Meloni, la première ministre italienne que Donald Trump avait vivement critiquée lorsqu'elle avait pris la défense du pape.
1: Marco Rubio est arrivé ce matin au Vatican pour rencontrer Léon XIV. Il s'entretiendra également avec le numéro 2 du Saint-Siège, le cardinal Pietro Parolin. Les bourses européennes ont ouvert en hausse ce matin, portées par la perspective d'un accord de paix entre les États-Unis et l'Iran. Hier soir, Donald Trump a jugé très possible d'y parvenir après la tenue de très bonnes discussions dans les dernières 24 heures. De sources pakistanaises, l'accord négocié par les deux camps tiendrait en une seule page pour commencer. Il formaliserait la fin des hostilités et serait suivi de négociations sur le détroit d'Ormuz, les sanctions américaines contre Téhéran, enfin le programme nucléaire iranien. Nouvelles frappes israéliennes au Liban, des frappes ciblées. L'une d'elles a tué hier soir un important chef du Hezbollah dans la banlieue sud de Beyrouth, selon une source proche de la formation pro-iranienne. Pays voisin de l'Iran, l'Irak est l'un des plus affectés économiquement par la guerre. Le tourisme religieux, source de revenus, est très affecté, notamment à Kerbala, ville sainte de l'islam chiite qui vit au rythme des pèlerinages. Ilyes Atia.
5: Mohammed ne se fera pas avoir une deuxième fois. En juin dernier, ce ressortissant du Bahreïn est allé en pèlerinage à Karbala pendant la première offensive israélo-américaine contre l'Iran.
6: Je suis resté coincé sur place. Je n'ai pas pu rentrer chez moi. C'est un des problèmes auxquels on peut faire face en temps de guerre. J'ai dû prendre 3 ou 4 billets. Tous sont tombés à l'eau. J'arrivais à l'aéroport et on me disait « Il n'y a pas d'avion, l'espace aérien est fermé et le billet est annulé ».
5: L'année dernière, Karbala a accueilli en un mois 21 millions de pèlerins venus commémorer la fin du deuil de l'imam Hussein, petit-fils du prophète Mohammed, dont le martyr est considéré comme un événement fondateur du chiisme. Malgré la réouverture récente de l'espace aérien fermé pendant 40 jours au début du conflit, les hôtels sont loin d'afficher complet. Razek Al-Aqla dirige l'hôtel Emir Al-Nahl.
2: La guerre a affecté le tourisme religieux, surtout dans notre ville sainte de Karbala, parce que nous avons énormément de touristes iraniens et des pays du Golfe.
5: Le pèlerinage de Karbala ne battra peut-être pas le record de touristes étrangers de l'année passée, mais l'économie locale pourrait se maintenir grâce aux Irakiens eux-mêmes, principaux pèlerins à visiter la ville.
1: Reportage signé Ilyes Atia du service international de la rédaction. Également dans l'actualité de ce jeudi, des élections locales au Royaume-Uni où l'impopulaire Premier ministre Keir Starmer est menacé d'un vote sanction. Plus de 5000 sièges d'élus locaux sont à renouveler en Angleterre et les électeurs votent pour renouveler les parlements gallois et écossais. Les sondages annoncent un recul du Labour qui pourrait perdre jusqu'à 2000 sièges en Angleterre et surtout la majorité au parlement gallois. À suivre aussi le score du parti anti-immigration Reform UK au moment où culmine le nombre de migrants clandestins arrivés par la Manche. Cela fait à peine 6 mois que Bill White est ambassadeur des États-Unis à Bruxelles et de nouveau il crée la polémique. Il vient d'accuser encore la Belgique d'antisémitisme, secondé cette fois par le ministre israélien des Affaires étrangères. Bill White s'était déjà tiré les foudres du gouvernement belge en février. Aujourd'hui il persiste et signe. Pierre Benazé en direct de Bruxelles, bonjour.
7: Bonjour.
1: Les tensions refont surface au moment où la Belgique pousse ses partenaires européens à soutenir la Palestine. Mais Pierre, tout commence par une affaire de circoncision à Anvers. Expliquez-nous.
7: Oui, effectivement, Anvers, où le parquet demande un procès contre 2 circonciseurs juifs, des praticiens traditionnels connus sous le nom de Moalim, inculpés, je cite, pour coups et blessures volontaires, avec préméditation à l'encontre de mineurs et exercice illégal de la médecine. Il n'en fallait pas plus pour l'ambassadeur américain Bill White. En février, il avait déjà accusé la justice anversoise d'enquête antisémite. Il avait écopé d'une convocation au ministère des Affaires étrangères. Mais il affirme aujourd'hui, je cite, « L'administration Trump condamne cette action judiciaire et dénonce la passivité du gouvernement belge. Le ministre des Affaires étrangères israélien embraye le pas. Gideon Saar accuse la Belgique de s'attaquer à une pierre angulaire de la foi juive. Paradoxalement, la procédure est née d'une plainte d'un rabbin anversois qui accuse les Moalim d'être à l'origine de nombreuses contaminations. Le ministre belge des Affaires étrangères estime déplacés et caricaturaux les propos de l'ambassadeur et du ministre israélien. Mais ils surviennent surtout dans un contexte où, au sein de l'Union européenne, la Belgique, avec l'Espagne, Irlande et 4 autres pays, défend l'idée de sanctions commerciales à l'encontre d'Israël.
1: Merci Pierre Benazé en direct de Bruxelles. Le navire de croisière touché par un foyer d'antivirus fait route vers Tenerife dans l'archipel espagnol des Canaries où il est attendu samedi. Ce matin, il a dépassé l'archipel du Cap Vert. L'évacuation des passagers est prévue en début de semaine prochaine. 23 nationalités différentes sont à bord. Les pays de l'UE prendront en charge leurs ressortissants. L'évacuation des autres est toujours en préparation. La Russie annonce avoir abattu 347 drones ukrainiens depuis hier soir. Elle n'écarte pas d'éventuelles frappes de représailles si l'Ukraine venait à perturber samedi la fête de la victoire contre l'Allemagne nazie. Revenons maintenant sur la mort de Ted Turner, figure des médias américains, décédé à l'âge de 87 ans, au terme d'une longue maladie. Personnage flamboyant et provocateur, il aura contribué à bouleverser le paysage médiatique de son temps, créant en 1980 CNN, première chaîne d'information en continu. Ted Turner était alors considéré comme un visionnaire. Olivier Roger.
8: Le 23 avril 1979, en conférence de presse, Ted Turner dévoile son projet de chaîne d'information en continu. Un an plus tard, le 1er juin 1980, Cable News Network est lancé. À l'époque, l'héritier d'une entreprise de panneaux publicitaires a déjà constitué un groupe de médias télévisés, tout d'abord dans sa ville d'Atlanta en Géorgie, puis en étendant son réseau à l'ensemble du pays. Il parie d'emblée sur les technologies balbutiantes que sont alors le câble et le satellite. Mais le véritable coup de génie, ce fut CNN, première chaîne d'information en continu, un pari gagnant dans une Amérique qui commence à être accro aux informations. CNN retransmet en direct en 1986 l'explosion de la navette spatiale Challenger, véritable drame national aux USA, puis la chaîne s'impose au monde lors de la première guerre du Golfe en 1991. Ces journalistes sont les seuls reporters occidentaux présents à Bagdad, en Irak. CNN contribue alors a donné une lecture américaine des bouleversements du monde, ce qui lui sera reproché. Et à sa façon, Ted Turner aura révolutionné la manière d'appréhender l'information, tout comme il aura révélé la puissance des images et du direct.
1: C'était Olivier Roger. Enfin, football, Paris Saint-Germain contre Arsenal. C'est donc l'affiche de la finale de la Ligue des Champions le 30 mai à Budapest. Le Paris Saint-Germain, tenant du titre, partira favori. Hier soir à l'Allianz Arena de Munich, il a tenu en échec le Bayern de Munich. Score final, 1-1 et 6-5 au terme des deux matchs de la demi-finale. Emmanuel Bastide, bonjour, c'est à vous.
9: Bonjour Gilles Moreau, merci à vous. Prochain journal dans 50 minutes.
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11: Chères auditrices et chers auditeurs, bonjour et bienvenue pour cette édition du jeudi 7 mai 2026 de la Midinale. Vous qui êtes branchés sur notre antenne parce que vous faites preuve d'un goût très sûr et d'un grand discernement, vous qui comprenez l'importance capitale des médias alternatifs, vous qui avez le lien social et local chevillé au corps, quel que soit l'endroit improbable d'où vous nous écoutez, sachez que cette émission est faite pour vous par des gens comme vous. Ce qui vous garantit certes quelques approximations, mais surtout une authenticité et une simplicité incorruptible. Il y a dans ce studio que des personnes qui rechignent à singer une éthique en toc et portent haut l'étendard du parler vrai. Elles sont venues, ils sont tous là, eux et elles, les personnalités qui composent ce sommaire. Et nous commencerons avec Joseph. Salut Joseph.
12: Bonjour Franck, bonjour tout le monde.
11: Alors, qu'est-ce que le père Pénard est venu déblatérer ?
12: Eh bien, je vais vous parler d'une info que nombre de gens connaissent à Centrafrique, mais aucun média n'en a parlé. Même sur le Centrafricain.
11: D'accord, oh, ben, très bien. Donc tu vas nous faire peut-être un scoop.
12: Oh, non, pas un scoop, parce que beaucoup de gens la connaissent, mais personne n'a osé en parler.
11: Personne n'en parle, très bien. Puis nous diffuserons un extrait d'une chronique d'Hakim Omeri publiée le 4 mai dernier. Et puis il y a Sam. Salut Sam.
13: Salut.
11: Alors, de quel sujet vas-tu nous entretenir ?
13: Eh ben, après avoir un petit peu aidé pour le bac philo, les dernières fois, je vais redescendre un peu parce que le 1er mai, c'est un peu la récré. Donc, on va faire dans l'humour, la satire du privé à la sphère publique, parce que se marrer, ça se partage.
11: Eh ben, très bien, super, très bonne initiative.
13: Des blabounettes.
11: Super. Merci Sam. Et il y a aussi dans ce studio, Mathéo. Salut Mathéo.
14: Bonjour.
11: Alors, que nous proposes-tu pour ta première chronique ?
14: Eh bien, je propose de partir sur la découverte ou la redécouverte d'un groupe ancien de 1988.
11: Ancien, ça va.
14: qui revient à la mode depuis l'année dernière, qui a sorti un dernier album.
11: Très bien. Eh bien merci Mathéo, on te retrouvera tout à l'heure. Bernard est également parmi nous. Salut Bernard.
15: Salut.
11: Alors Bernard, qu'est-ce qui t'a décidé à nous rejoindre ?
15: Eh bien, un petit fait divers sur lequel je suis tombé, je vous en dirai pas plus.
11: Suspense. Ok Bernard. Et puis Grand-Antoine est là. Salut Grand-Antoine.
16: Oh, bientôt 12h13 au studio. Bonjour amis auditeurs, amis auditrices. Nous nous souvenons des radioactifs et radioactives roquettes anti-char Milan, celle-là même que l'État livrait à l'Ukraine il y a 4 ans. Eh bien, c'est sur un terrain à côté de Bourges qu'elles étaient testées pendant près de 25 ans. C'est à n'y rien comprendre, mais le Technival du 1er mai eut lieu sur ce même terrain. Le moins que l'on puisse se dire, c'est que nous n'y avons pas ramené nos baskets. Les Condés y renversèrent une jeune femme en voiture. Laurent Nunez lui-même s'est fait un devoir d'aller y parader. C'est ça la France. Les récentes pluies printanières font déborder la poubelle atomique de Malvézy dans les cours d'eau autour de Narbonne. Le gouvernement prépare une loi qui rattacherait l'agence environnementale ADEME aux préfectures. Maintenant, non, nous ne dirions ainsi jamais plus transition écologique, mais take and tree. Les prix de l'immobilier se sont effondrés en Haute-Marne suite à la création de la future poubelle atomique. Allez, nous n'en parlerons pas dans le tour d'actualité que nous vous réservons pour tout à l'heure.
11: Ok, merci Antoine. Voilà. Me fera l'agenda et parce qu'elle est pas là. Mais c'est Léo qui assure la technique de cette émission. Bonjour Léo.
17: Salut.
11: Excuse-moi, j'ai failli manger ton nom.
17: Miam.
11: Bon, tu vas bien ?
17: Ça va nickel.
11: Bon, voilà. Donc, je pense qu'on va finir. Oui, tu auras la parole pour annoncer la programmation du jour.
17: Exactement.
11: Ouais, c'est bien. Allez, une petite virgule. Merci Léo. Il s'est donné un mal de chien pour rédiger la chronique à venir. et pouvoir la déclamer en direct au studio de cette humble radio associative. Figurez-vous qu'il était prêt à apporter des bateaux dans une cour d'école maternelle pour faire une interview dissonante de jeunes migrants qui dessinent des moutons. Ben oui, mais c'est ça aussi, d'assurer plusieurs émissions à la fois. Souvent, les fils se touchent et ça fait court-circuit. Après une reconfiguration neuronale et trois cafés, Joseph invite le père Pénard à jacter dans la mousse.

0: Aujourd'hui, mes bonnes bougresses et mes bons bougres, je ne suis pas là pour causer des tripatouillages des gros bonnets, ni pour foutre un coup de tatane aux gredins qui nous gouvernent. Non, non. Je suis juste là pour causer dans l'ascar de l'ombre, un de ceux qui charbonnent sans tambour ni trompette, mais qui, mine de rien, fait vivre un petit bout de pays. Parce que voyez-vous, il y en a marre qu'on parle toujours des vedettes, des élus à cocarde, des notables qui s'écoutent pérorer. Derrière tout ce barnum, il y a aussi ceux qui manient la plume, qui racontent la vie des autres sans faire les malins. Ceux-là, on les oublie vite. Alors aujourd'hui, on va en remettre un sur le devant de la scène. Sa profession, il est scribouillard. Il est journaliste dans un journal local, ou plutôt, il l'était jusqu'à ces dernières semaines. Mais avant d'en venir à mon bonhomme du Sud-Aveyron, laissez-moi vous jacter de quelques scribouillards qui m'ont laissé de sacrées traces dans la caboche. D'abord, pour mon vieux compère imaginaire du père Pénard, comment ne pas saluer le grand Jules Vallès ? Ah, celui-là, non d'un chien, c'était pas un gratte-papier pour salon feutré. Il écrivait comme on balance un pavé dans une vitrine. Sa plume, il la trempait pas dans l'eau bénite, mais dans le vitriol, et ça décapait sévère. Dans son journal Le Cri du Peuple, il envoyait des salves contre les Rupins, les larbins du pouvoir et toute la clique des repus. Plus près de nous, dans notre coin d'Aveyron, j'ai eu la chance de croiser un autre de cette trempe, Yves Garrick. Malheureusement, les jeunots d'aujourd'hui connaissent à peine son blaze. Son timbre de voix s'est un peu dissipé dans le vent et pourtant, il n'y a pas si longtemps, il s'invitait chaque soir chez les Aveyronnais par la petite lucarne de France 3 entre 19h et 19h30. Lui aussi avait le chic pour tendre l'oreille vers les 100 grades. Pas les puissants qui s'étalent déjà partout, non, les petites gens, les paysans, les oubliés des plateaux et des vallées. Il avait flairé avant les autres la force de cette toute jeune confédération paysanne. Et c'est grâce à Yves et à son regard affûté si un moustachu à pipe encore peu connu à l'époque, un certain José Bové, a fini par sortir de l'ombre médiatique. Évidemment, ça plaisait pas à tout le monde. Quand on remue trop la soupe, il y a toujours des grincheux pour trouver que ça déborde. Les politicards de droite du coin goûtaient moyennement cette insolence journalistique. Résultat, mon ami Yves s'est vu offrir, en guise de récompense, un billet simple direction Toulouse. Façon polie de lui dire, circule, il n'y a plus rien à voir, ni à faire, ni à dire. Mais les vrais ne raccrochent jamais tout à fait. Même à la retraite, Yves Garrick reste de la partie et gratifie encore parfois notre radio, Radio Sainte-Afrique, d'entretien qu'il me fait l'amitié de m'accorder. Et aujourd'hui, venons-en à celui qui nous occupe. Cette chronique est dédiée à un homme de l'ombre, un de ceux qui ont fait vivre la baraque locale pendant un quart de siècle sans jamais chercher la gloriole. Benoît Garré. Oui, c'est bien de lui qu'il s'agit. Pendant plus de 25 piges, le bougre a mis des projecteurs sur la vie associative, la vie culturelle et la vie politique de ce pays qu'on appelle le Sud-Aveyron. Il a, par ses écrits, ses articles, contribué à faire tourner la mécanique, à huiler les rouages de cette vie locale qui palpite entre Cosse et Rougier. Et quel outil entre les mains, rien de moins que ce drôle de canard qu'est le Progrès Saint-Africain, un journal pané d'hier, bien sûr, fondé en 1910, se réclamant républicain, avec dans ses colonnes des plumes pas piquées des hannetons. On y trouvait naguère Émile Borel, oui, le mathématicien, l'ami d'Einstein, résistant pendant la guerre et ancien maire de Sainte-Afrique. Ce journal soutint jadis sa campagne, la campagne de Borel, contre l'officier de Castelnau, ce va-t-en-guerre que lui, Émile Borel, fit redescendre de son piédestal de député. Comme quoi, un journal local, c'est pas juste trois faits divers, deux photos de banquets et un article sur la foire au boudin. Quand c'est bien tenu, mais encore faut-il qu'il soit bien tenu, ça peut parfois peser dans l'histoire. Et voilà-t-il pas qu'un beau jour, il y a 25 ans, débarque au Progrès un jeune gars tout frais, sorti de son école, de journalisme à Lille. Benoît Garré, il arrive en 2002, il pose ses valises en Aveyron, devient journaliste au Progrès, puis rédacteur en chef en 2011. Un quart de siècle à courir les réunions, les inaugurations, les colères citoyennes, les assemblées d'associations, les conflits de territoire, les initiatives culturelles et les combats du quotidien. Et puis, en mars 2026, certains habitants, élus, associatifs et acteurs culturels reçoivent ce message. J'ouvre les guillemets. Après 25 ans passés au Progrès Saint-Africain en tant que journaliste puis rédacteur en chef, j'ai quitté ce journal depuis le 21 février. 25 années passionnantes au service de l'information locale et des actrices et acteurs du Sud-Aveyron, un territoire riche en ressources naturelles et humaines. Merci pour la qualité de nos échanges et le temps passé ensemble lorsque nos chemins se sont croisés. Fermez les guillemets. Autant vous dire que ça a fait l'effet d'une brique sur un crâne. Car pour nombre d'Aveyronnais, de Sud-Aveyronnais, Benoît n'était pas qu'un type qui écrivait dans un journal. Il faisait partie du décor vivant, du tissu local de cette petite armature invisible qui maintient l'ensemble, les territoires qu'on croit isolés, abandonnés, relégués loin des grands centres. Son truc à lui, c'était de donner existence à ceux qu'on ne voit jamais, les invisibles, ceux dont les grands médias se contrefichent comme de leur première chemise. Et grâce à un maillage impressionnant de correspondants locaux auxquels il avait su tisser, avec lesquels il avait su tisser des liens costauds, son journal est devenu un miroir fidèle de la vie locale. Ça rejoint d'ailleurs ce que rappelait récemment un de ses collègues, Edoui Plenel, lorsqu'il écrivait dans Mediapart « Intégrer le journal de proximité dans la vie locale, c'est primordial ». Mais Benoît ne s'est pas contenté de maintenir la boutique à flot. Le bougre, il avait compris avant d'autres que la presse quotidienne régionale devait se secouer les puces si elle voulait survivre. Alors il a ouvert les colonnes à la jeunesse, aux lecteurs de demain. Il a accompagné des classes lors des journées de la presse écrite, bossé avec les écoles, modernisé l'image du journal, ouvert les fenêtres sur les réseaux sociaux. Il fut même un temps où, grâce à lui, je faisais ici hebdomadairement, une revue de presse en coopération avec Le Progrès. Et faut pas oublier qu'il a aussi participé comme journaliste à la Midinale. D'ailleurs, petit aparté, si tu veux, Benoît, retrouver un espace de liberté, un espace de création, nos micros te seront toujours ouverts. Fermeture de l'aparté. Combien d'assos lui ont passé un coup de fil? Combien de causes locales ont trouvé écho sous sa plume? La lutte pour l'hôpital, les combats contre la fermeture des classes, les fermetures des classes malheureusement, la mobilisation contre le fichage des enfants, tout ça, il l'a relayé. Et pas comme un perroquet récitant la version officielle, non, non, en témoin attentif, en témoin soucieux de coller au réel. Fort de sa connaissance des dossiers, il tâchait de rapporter les faits le plus honnêtement possible sans se laisser impressionner par les politiques. Il ne servait pas de porte-plume ni de porte-voix aux puissants, et ça, c'est déjà énorme. Au lieu de flatter les ambitieux ou de dérouler le tapis rouge aux détenteurs de pouvoir, il prêtait sa plume aux sans-voix. Il créait du lien entre les lieux, entre les gens, entre les générations. Alors quand j'ai reçu son message, j'ai aussitôt pris ma plume dardard et je lui ai écrit, ouvrez les guillemets, « Cher Benoît, j'apprends donc avec grand regret que tu quittes Le Progrès. Sache que nous serons nombreux à te regretter. Pour moi, tu resteras toujours associé à une poignée de main franche, à un regard honnête et à une pratique exemplaire du métier de journaliste. Au plaisir de te revoir, j'espère amitié. » Fermez les guillemets. Ben oui, on espère bientôt le recroiser, le Benoît, parce qu'il fait partie de cette grande confrérie des gens qui font vivre un territoire sans forcément chercher des honneurs. Et au fond, j'ose croire qu'il est comme moi, comme vous et comme nombre de nos auditeurs. Les frontières, les territoires, les pays, les chapelles, très peu pour lui. Ce qu'il aime, c'est les gens, d'ici ou d'ailleurs, ceux qui fabriquent du collectif, ceux qui fabriquent de la culture, de la solidarité et du débat. Je ne doute pas une seconde que, où qu'il aille poser sa plume demain, Benoît Garré continuera à mettre en lumière celles et ceux qu'on regarde trop peu. Alors, cher Benoît, à très vite, ici ou ailleurs, et profite bien de cette pause professionnelle pour, comme tu l'écris, ouvre les guillemets, construire un nouveau projet professionnel et personnel en mobilisant les compétences acquises durant les 20 dernières années et peut-être d'autres. Journaliste un jour, journaliste toujours, qui sait, à suivre, fermez les guillemets. Et tous les bavards de la radio assis autour de cette table se joignent à moi pour te lancer avec chaleur et sans tralala, salut et fraternité.
1: Eh ben, merci Joseph pour ce joli portrait de Benoît. C'est assez étonnant qu'il s'arrête. Espérons qu'il arrive à rebondir.
2: Un peu dommage. Oui.
1: Ouais.
0: Faut se mettre d'accord sur le terme qu'il s'arrête.
1: Ah, qu'il fasse une pause. Alors. Ok. Ouais. Eh ben, merci Joseph. Alors, Hakim Omeri est l'humoriste qui grimpe et ce n'est que justice, amplement méritée. Son émission sur Radio Nova, qui sort tous les mardis soirs sur une plateforme très connue de vidéos en ligne, est non seulement très drôle, mais surtout très documentée et argumentée. Il fait avec son co-auteur ce que des journalistes devraient normalement faire. Car, comme le disait Jacques Prévert, quand la vérité n'est pas libre, la liberté n'est pas vraie. Écoutons un extrait de la dernière édition de La Riposte.
3: Alors là, c'est pas une chronique sur l'actu qui vient. Ce que je vais faire, c'est un message directement pour Fabrice Arfi, Élise Lucet ou Anticor. Il y a des trucs louches qui se passent et pas besoin d'être ophtalmo pour le voir. Écoutez bien, l'ancien ministre chargé des comptes publics et actuel garde des Sceaux, Gérald Darmanin, a déclaré un patrimoine de 562 euros sur ses comptes courants. 513 à la Banque Postale, 49 euros chez Fortunéo. Déjà, qu'est-ce que tu fous chez Fortunéo? T'es le ministre de la Justice de la 5e puissance mondiale et toi, t'essaies de récupérer des bonus de parrainage à 80 balles dans une banque en ligne. 562 euros, mais comment c'est possible? Donc mon neveu de 12 ans, il a plus de liquidités que le garde des Sceaux, c'est ça là? Darmanin, il est à plus de 10 000 euros par mois depuis plus de 10 ans. Et attention, c'est pas un mec normal, c'est un ministre. Ça fait 8 ans qu'il est logé dans un palais de la République, nourri par des chefs étoilés de l'Élysée, qu'il est conduit dans une bagnole blindée avec gyrophare, tout est payé par nos impôts. Ce mec n'a pas sorti sa carte bleue pour acheter un rouleau de PQ depuis 2017. Ses dépenses personnelles, c'est la moyenne de Jordan Bardella à la fac, c'est-à-dire 1,8 euros. Ouais, merci le canard enchaîné pour la révélation des notes de Bardella, ce génie-là. 1,8 de moyenne, hein. Ça fait beaucoup de zéros normalement là. Et donc Darmanin sur ses comptes courants aujourd'hui, il a 562 euros. Où sont les thunes, Gérald? T'as 500 balles sur ton compte, c'est pas normal. Si ça continue, c'est toi qui vas devoir sucer pour un logement social, Gérald. Faut que tu nous expliques. Comment ça se fait que t'as le compte bancaire d'un mec au RSA le 5 du mois? Après, attention, je suis mauvaise langue, ok? Il a mis 40 000 euros de côté sur des livrets. Il a pris 1,2 million d'euros en 10 ans. Il a zéro frais, mais il a 40 000 euros de côté. Sartec, hein? Non, mais tout va bien, hein? C'est juste l'ancien ministre chargé des comptes publics. Juste, s'il gère nos comptes publics comme les siens, c'est normal qu'on soit dans la merde, hein? Le seul bien immobilier qu'il possède, c'est un appart à 225 000 euros dans le Nord. Et il a pris un crédit à presque 200 000 euros pour l'acheter. Où est l'oseille, Gérald? Comment tu crames 1 150 000 euros sans laisser aucune trace matérielle? Où sont passés les tales, Gérald? Je sais pas si on se rend compte, mais ça veut dire que 96,5% de ce qu'il a gagné ne se retrouve pas dans son patrimoine. C'est beaucoup. Son oseille est portée disparue. Alors j'imagine qu'elle nous regarde de là-haut, vous savez, du paradis fiscal. Mais attendez, il y a mieux. On a appris que Sébastien Lecornu, donc le premier ministre de la France, est à découvert de 559 euros. Alors lui aussi, c'est 10 000 euros par mois depuis près de 10 ans. Dans le foutage de gueule, lui, il est au plus grand cabaret du monde et il tente des acrobaties sur un string tendu. Et là... Là, ce que je veux dire, d'après leur déclaration, tu prends les comptes courants de nos ministres, t'as à peine 3 euros. Soit un plein de gasoil ou de diesel, d'après Jordan Bardella. Lecornu, il a deux bicoques payées en crédit et 25 000 euros de côté. 25 000 euros. C'est le prix du 3008 d'occasion de mon frère qui habite au Havre. Ouais, et lui, il finit pas avec 550 euros de découvert. Donc là, ce que je suis en train de vous dire, c'est que mon frère, il fera un meilleur premier ministre que Sébastien Lecornu. Hein. Et pour moi, ces déclarations, elles posent deux problèmes. Le premier problème, où est l'argent? Deuxième problème, où est l'oseille? Soit, et c'est sûrement le cas, il se passe des choses bizarres avec l'oseille de nos dirigeants, et faut savoir quoi, car je rappelle au passage hein, que Macron, il a fait disparaître 3 millions d'euros qui se sont volatilisés de son patrimoine, et qu'il n'aurait rien touché en négociant pour Nestlé un contrat de 12 milliards pour acheter la division Pfizer Nutrition. 12 milliards de dollars le deal, c'est Macron qui le gère, mais il est bénévole. Ouais, il prend pas de com. Hein? Non, lui, c'est pour l'amour du geste. Donc, soit ils nous cachent de l'oseille sur des comptes inconnus, ce qui est grave, soit ils sont vraiment nuls en gestion de l'argent. Hein? C'est possible que ce soit les deux en même temps. Moi, je vous cache pas que je préférais quand même que ce soit de l'évasion fiscale. Parce qu'au moins, il y aurait un savoir-faire, il y aurait une certaine maîtrise. Et si on les force un peu, quand les mandats seront terminés, il y aura moyen d'aller chercher l'oseille là où il se trouve. Bah oui, profitez bien les gars, dans un an, il n'y a plus d'immunité. Donc je le redis, mon message du départ, Fabrice Arfi, Élise Lucet, Anticor, On compte sur vous. La bise.
1: Voilà, je ne saurais que trop vous recommander l'écoute régulière d'Hakim Omeri dans l'émission La Riposte. Il fait aussi des spectacles, il est en tournée, etc. Un jour, on le fera venir.
2: Ouais.
1: Ouais. Ouais. Non, mais à mon avis, il n'est pas cher.
4: Vérifie son agenda. Hein.
1: Alors, la prochaine révolution anarchiste, qu'il appelle de ses voeux et du plus profond de son cœur, il a déjà choisi la fonction qu'il occuperait, bourreau de fachos et ultra-conservateurs, qu'il torturerait en leur diffusant 16 heures par jour l'International, Didier Super, Renaud et autres musiques de gauchistes patentés. En attendant de pouvoir assouvir ses sévices, Sam chronique en direct dans la présente émission.

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1: Et voilà, merci beaucoup à notre cher ami et technicien de Talon Léo pour m'avoir taillé ce costard qui sera désormais mon introduction. Alors, ouais, c'est bien, Kiyomiri, je ne serai jamais à son niveau. Il faut rappeler que l'émission était un peu spéciale parce qu'elle s'appelle la riposte en mode bagarre. Parce qu'il prend un temps pour se défendre contre Libération qui a torché une attaque en bonne et due forme, le même genre d'attaque que contre LFI. Et il prend un temps vraiment décisif pour se défendre. Et faut le soutenir parce que et tout ce que fait Pigas avec Nova, enfin bref. Mais ça tombe bien parce que j'allais parler aussi d'humour et mais je vais jamais être à son niveau. Mais bon donc pour commencer, bonjour.
2: Oui, bien avant.
1: Alors, je vous vois venir les gauchos, mais comme tu viens de montrer, c'est la pub, c'est mal. Sauf quand c'est pour les copains, hein, ah. Kim. Alors, sans qu'on en touche un centime, voici donc des pubs de produits qui coûtent 0 euros. Donc, des blagues, comme on a dit, ça se fait netour, c'est même fait pour. On va donc dire, pour ne pas froisser 97% de nos 14 auditeurices, plutôt copinage et procéder par du facile, des citations. Mais non, c'est pas ça le plagiat. Le plagiat, c'est quand c'est interdit. L'invité du jour, un confrère anonyme, dont voici un joli petit tout petit florilège du 1er mai dernier nous donnera quelques idées. Voilà, merci pour la virgule. Transport. Pour faire des économies de kérosène, les avions de Transavia rejoindront les destinations en roulant.
2: Ah ben voilà.
1: High-tech. Après une nouvelle fuite, l'État décide de mettre les données des Français en accès libre.
2: C'est pas celle-là.
1: C'est plus fun. Santé. Face au taux de cadmium dans les fruits et les légumes, l'ANSES recommande de manger des cigarettes. Monde libre. Pour fêter les 40 ans de Tchernobyl, Vladimir Poutine propose de faire exploser à nouveau la centrale.
2: Ah, bien.
1: Pas mal, hein. Allez, enfin, deux statistiques pour finir. Culture. 95% des Français estiment, je cite, « n'en avoir totalement rien à foutre », fermez les guillemets, « que vous ayez obtenu votre place pour Céline Dion ». Enfin, science. Ouais, enfin, science. 98% des jeunes pères de famille atteints de surdité nocturne. Ils ont dit des jeunes. Mais tout ça s'est pompé, mais voilà. Bon, donc oui, c'est le printemps. Et attention d'ailleurs au sabotage des usines de capote. Celle-là non plus, elle n'est pas de moi. Merci donc pour ce piratage publicitaire aux collègues, modèle de satire depuis que Groland, ayant fui par une grève Canal Bolloré, s'est retrouvé au chômage. Pas grave, selon l'Institut Ipsos, 100% des chômeurs, comme à Groland, ils font la fête, ils rigolent tout le temps devant Téléfajo. Ça, c'est plutôt chouré à Didier Super. Alors, deux petits derniers gratuits. Alors, ils sont plus pompés sur de la presse satirique, mais c'est un peu cadeau. Et je pense que vous connaissez les réponses. Alors, faites-moi plaisir et gardez-la pour vous un instant, sinon ça fourre mon truc. Comment appelle-t-on un policier d'extrême droite ?
3: Aucune idée.
1: En faisant le 17.
3: Pas mal.
1: Italianisme, un peu dans le même tonneau. Pourquoi les carabiniers patrouillent-ils et elles toujours par trois?
3: Je sais pas, aucune idée.
1: L'un sait lire, l'autre sait écrire, et la troisième est là pour surveiller les deux dangereuses intellectuelles. Un mec, alors celle-là, c'est la seule dont je me rappelle tout le temps, j'oublie toujours les blagues, moi. Mais celle-là, je me rappelle tout le temps depuis 20 ans. Un mec qui tombe dans un ravin, en rando, il est tout seul. Dernière minute, il arrive à s'accrocher à une branche. Merde, c'est quand même vachement profond. Mais il peut pas s'empêcher, il gueule, y a quelqu'un ? Et il y a que l'écho, et puis il y a une voix qui répond, « Oui, c'est Dieu, tu peux lâcher ta branche, pas de problème. » Et le gars, il répond, y a quelqu'un d'autre ? Oui, voilà, encore une blague chourée, mais c'est le principe, non ? Et si l'ARCOM ou le Gorafi nous accuse de plagiat, là j'en ai une vraiment de mon cru, sinon ça serait pas drôle.
4: En langage radio, ça donne Victor, Alpha, Foxtrot, Foxtrot, Alpha, November, Charlie, Uniform, Lima, Oscar. Alors, je vais répéter plus lentement et prenez des notes si vous voulez ou réécoutez le podcast. Victor, Alpha, Foxtrot, Foxtrot, Alpha, November, Charlie, Uniform, Lima, Oscar. Alors, je vous fais pas languirge. Et oui, madame, vous avez gagné un divorce pour deux personnes. Et à la radio, ça fait vaffanculo. Alors, bon appétit et prenez bien soin de vos zygomatiques parce qu'avec ce qui vient, vous en avez bien besoin. Être pauvre, immobile et avoir faim, c'est trop fun. Hein, Brice de Nice. Vive la Chour. Et bon appétit.
2: Eh bien, merci Sam pour cette chronique humoristique. Eh bien ouais, finalement tu t'en rapproches un petit peu du Aclimo Miri, il va falloir quand même un petit peu bosser.
4: C'est un master. Et les quatre émissions de Nova, il faut les écouter.
2: Oui, il faut toutes les écouter. Alors j'enchaîne. Le lycée Vaxergue aime bien nous envoyer des stagiaires. Et ce coup-ci, c'est Mathéo qui s'y colle. Ce qui n'a pas l'air du tout de le déranger.
5: Ah non.
2: Et lui, comme toutes celles et ceux auparavant, va donc passer au micro afin de faire une chronique pour la postérité. Une preuve auditive de son existence médiatique. À toi de jouer, jeune padawan.

0: Bonjour et bienvenue dans la chronique culture récente pour donner un coup de lifting au son des darons. C'est notre passion. Bonjour à tout le monde, tous les auditeurs, tous ceux qui sont présents sur le plateau. Moi je vous propose pour ma première chronique de partir loin dans le passé, en 1988, pour...
1: C'est pas très loin.
0: Non mais quand on dit que c'est loin, c'est que c'est plus en 2026 quoi. Donc je vous propose de partir dans ces années-là pour découvrir un groupe qui se détachait de tous les autres de l'époque new metal de 1978 à 2000, qui s'appelle Deftones. Alors, originaire de Californie, 5 amis de lycée se lancèrent dans cette nouvelle ère qui était le new metal, et ils prirent le nom de Deftones en se basant sur le mot Def en américain qui veut dire cool, et de Tones pour recopier un petit peu le style de l'époque, 1970-1980, par exemple Rolling Stones ou quelque chose comme ça. Voilà. Et donc c'est à partir de là qu'ils ont pris ce nom et ont, entre guillemets, pris confiance en eux. Et donc...
2: Perdu,
0: je suis un peu perdu, oui, voilà. Excusez-moi.
2: Nous t'en prions.
0: Bon. Donc maintenant, on va passer après la... La biographie, très courte, hein, parce que sinon ça aurait été beaucoup trop long, de Deftones, à l'événement qui les a fait connaître le plus. Donc en 1997, précisément le 28 octobre 1997, sort l'album Around the Fur, qui traduit un petit peu le genre du groupe, qu'on nommera plus tard comme étant Fusion Metal, quelque chose comme ça. Si je me gourre pas, après... Bref. Et donc... Notamment le single Be Quiet and Drive, qui se démarque d'à peu près tous les autres de l'album, qui en a 11. Et qu'on écoute tout de suite.

0: Mais voilà, du bon rock californien.
1: Donc poursuivons à présent sur leur événement le plus récent qui a eu lieu en 2025. Ils ont sorti un nouvel album qui s'appelle Private Music, que je vous conseille si vous voulez d'aller écouter. Il fait 11 titres, dont 2 ont le chant un petit peu agressif qui reprennent un peu leur style de l'époque. Mais le reste nous transporte pareil dans un chant mélancolique qui est très, voilà, très captivant. Donc, comment dire ? Je suis perdu, excusez.
0: Tu nous proposes d'écouter peut-être un
1: Oui, voilà. Donc, écoutons pour finir un extrait de cet album, donc un seul titre sur les 11, qui s'appelle Infinite Source.

0: Rock'n'roll.
1: Bon, eh ben, merci beaucoup de m'avoir écouté. Donc, vous venez d'écouter de l'album Private Music Infinite Source. Et bah, j'espère que vous l'avez apprécié. Et
0: c'était le groupe
1: Deftones.
0: Deftones, ok. Excusez. Merci Mathéo pour cette première chronique musicale Anjaye. Voilà, ça va mieux.
1: C'est une étape un petit peu passer. Et puis,
0: Ben, tu reviendras la prochaine fois, tu feras mieux.
1: Bon.
0: Merci Mathéo.
1: De rien.
0: Alors, il a délaissé les vignobles héraultais, où pousse une des piquettes les plus âcres de France, pour se mettre au frais, au milieu des verts pâturages permettant de produire le fromage le plus arrache-gueule de l'univers. Quand ça gratte, ça pique, ça pince, Bernard est dans son élément, comme un poisson dans l'eau, comme un fil dans le chat d'une aiguille.
2: Hein ? Ou une brebis égarée sur le plateau du Larzac. Adieu à toutes et à toutes. Alors que je me promenais sur Internet, puisqu'on a tous ces petites faiblesses, voilà qu'un algorithme facétieux me met sous le nez le titre suivant. Écoutez bien. Il essaie de convaincre sa compagne de créer une communauté sur TikTok. Elle refuse. Il tente de la noyer dans le canal du Midi. Ne me dites pas que ça vous fait pas rire. Moi aussi, au début. Et je me suis dit que c'était trop énorme pour pas être un poisson d'avril un peu douteux, parce que la publication date en fait du 1er avril. Ou pire, l'œuvre d'un mec, parce que ça peut être qu'un mec, qui voulait faire joujou avec l'intelligence artificielle au mépris des mégawatts et des tonnes d'eau disposées par la data centers. Dépensés par les data centers pour traiter ce genre de conneries. Mais je m'égare. Revenons à nos brebis. Car que nenni, mes amis, c'était vrai. C'était vrai et c'était dans le très sérieux Midi Libre, édition de Béziers. Évidemment, je me rue sur le site pour en savoir plus, parce que comme a dit l'autre tout à l'heure, journaliste un jour, un journaliste toujours, et j'apprends qu'il s'agit du compte-rendu d'une audience au tribunal. Le TikToker fou expliquant que c'est pour calmer sa compagne avec qui il se disputait et pour ne pas déranger les voisins, je cite, qui l'a conduite au bord du canal, où il a tenté de la noyer avant de se raviser et de la reconduire chez lui. Je cite toujours Midi Libre, il reconnaîtra avec difficulté devant les magistrats qu'il a eu du mal à l'amener jusque-là. Et le prévenu d'ajouter, ça s'est peut-être fait agressivement, mais je ne l'ai jamais frappé. C'est sûr, noyer sans frapper, c'est pas poli, mais c'est quand même moins grave. Et comme elle a le visage tuméfié, le tribunal en doute. Réponse, elle s'est fait ça toute seule, elle s'est mise un coup de marteau au visage, c'est sûr. Le ministère public doute toujours.
3: C'est un peu logique.
0: Malheureusement, nous ne saurons pas quelle communauté voulait créer cet impulsif, mais seulement que c'était pour gagner un peu d'argent.
2: Bah oui, on va quand même pas noyer sa femme parce qu'elle refuse de créer une communauté d'amatrices de tricot. Hein.
0: Ah, j'allais oublier quand même. Le TikToker noyeur a déjà été condamné 11 fois pour des faits de viol. Le parquet a requis 4 ans de prison, dont un avec sursis. Et au-delà des déclarations de ce type, qui me rappelle le titre d'une bande dessinée, « Faut pas prendre les cons pour des gens ». Ça ferait un bon titre de chronique pour la Midinale d'ailleurs, ça, hein, il faut y réfléchir.
3: Mais y a un copyright dessus.
0: La morale de cette histoire, c'est que si l'on rajoute des violences conjugales à l'idée bien illusoire qu'il est facile de gagner du fric sur les réseaux sociaux, on touche du doigt quelques flammes de l'enfer moderne.
3: Merci Bernard pour cette nouvelle consternante.
0: Oh putain.
3: Excusez-moi.
0: T'es incroyable. Et
2: voilà.
1: J'ai viré.
0: La modernitude, tu vois, mais c'est un scandale. Bon. Allô, merci Bernard. C'est du direct, il est 12h48. Alors, je ne vous cacherai pas que l'intervenant à suivre a un petit côté punk. Désigné volontaire d'office pour dresser une revue de presse hebdomadaire, on peut régulièrement l'entendre s'esclaffer comme un bossu lors de ses lectures de journaux, là où une personne normalement constituée fondrait en larmes ou vomirait ses entrailles. Plus Xème degré que Grantoine, ça n'existe pas. Nouvelle illustration right now.
4: Nous sommes le jeudi 7 mai et je fus flatté la semaine passée de voir une demi-page avec Edwy Plenel dans les colonnes du Progrès Saint-Africain. Loïc Minaudier s'arrache une deuxième place en speed au rallye du Maroc. Le Midi Libre nous intoxique au cadmium dimanche passé. D'après eux, je suis déjà mort et enterré par dépassement des normes sanitaires. Préfète et sous-préfète à Saint-Rome-de-Tarn viennent s'assurer de mon empoisonnement samedi dernier avec le sourire. Le gouvernement donne 50 euros aux 3 millions de travailleurs précaires qui consomment du carburant. Pot de vin déguisé en pauvre, sous-estimation de la précarité, le tout à crédit. Je rage, s'il vous plaît. En plus, le canard finit en beauté sur un cancer du cerveau faisant face aux programmations télé. Vous la sentez, l'intelligence ? La réunion Clément Carle, François Mangin-Lecreux pour l'accès aux soins des Saint-Africains, accompagnée par Jean-François Rousset. Je suis prêt à parier que ça ne change rien. Les Didi nous auraient souhaité un heureux week-end pour nous qui ferons le pont. Gaza, Ukraine, Iran, Congo, Somalie, Yémen, on dirait que certains milliardaires ne sont pas discrets quant à leurs moyens de faire du profit. Si les USA savaient ce qu'ils font aux USA, les USA bombarderaient les USA pour sauver les USA. Une fois n'est pas coutume, le 3 mai 2025, la police interpelle un homme à côté d'une mosquée armée d'une feuille de boucher. Mediapart relève une explosion des violences racistes en France. L'Europe a peur de la France. Votez autrement plus à gauche et nous aurons autre chose probablement à vous compter à l'avenir. La Banque de France se confond en excuses annonçant vertement moins d'un point de croissance du PIB pour 2026. Après que la mairie de Poissy acquérir les usines Peugeot pour atomiser la politique de la ville, Jean-Michel Calvé est réélu président des maires de l'Aveyron, la loose. Deux employés du groupe Safran dans un état grave après une explosion sur le site de Toulouse. Un sergent fête ses 10 ans de Légion dans une boîte en sapin. Emmanuel Moulin remplacerait François Villéraud de Gallo à la tête de la Banque de France, car la présidence a le mou qui gamberge sur l'efficacité de sa politique. À la chancellerie, Sébastien Lecornu aimerait doper ses aides pour les produits pétroliers. La cour correctionnelle de Rodez ordonne la démolition du village des Esséniens à Montlaur. 15 000 euros d'amende à la clé. Ça me paraît naze d'inviter un général pour la classe défense du lycée Saint-Gabriel. Et si c'était faux, il ne va pas me voir de la journée en tout cas. Rupture entre Gabriel Attal et Elisabeth Borne à la tête du parti Renaissance qui ne parviendra sûrement pas au scrutin 2027, à notre humble avis. Si les Iraniens démolissent deux frégates américaines dimanche dernier,

0: Permettons de préciser que nous cherchons des auditeurs et des auditrices qui pourraient devenir adhérents. 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
1: Merci Antoine pour ce tour quasi complet de l'actualité. Oui, il s'en passe le bel. Alors, nous rappelons à notre audience bien-aimée qu'elle a beau habiter dans la diagonale du vide, au fin fond du trou du cul du monde, où ce sont les brebis qui font la loi, il existe tout de même des activités plus ou moins festives à destination d'un public à locomotion bipédique, doté d'une conscience de soi, afin de se mêler à ses semblables et jouir des animations qui lui sont destinées. C'est dans ce but caritatif que Meme dresse l'agenda culturel du Sud-Aveyron.
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7: Et bonjour à toutes et tous, bienvenue pour l'agenda de ce jeudi 7 et vendredi 8 mai sur Radio Saint-Afrique. Pour aujourd'hui, fête populaire de Millau avec concert gratuit en soirée. À 18h30, cérémonie des sportifs de haut niveau. 19h, spectacle et démonstration des clubs et ateliers de danse de la ville. 20h, première partie avec matinée d'ivresse dans les rues en fête frangin et électro-guinguette. 21h, grand concert de Cali. 22h30, feu envolé pyrotechnique depuis la scène. 22h45, DJ Yass. Tout ça, c'est gratuit à Millau. Exposition rencontre entre végétal et broderie de Geneviève Reyes-Frachon. Originaire d'Auvergne, elle nous propose de découvrir ses créations minimalistes, exclusivement brodées et teintées par ses soins. Le vernissage aura lieu à 18h au château de la Tour-sur-Sorgue. Le CCPSA, collectif citoyen du pays saint-africain, vous invite à venir participer aux échanges et débats citoyens. Ordre du jour, Union européenne, la France doit-elle en sortir ou y rester? Quels avantages, quels inconvénients? Actualité du moment, questions diverses, c'est ce soir à 18h à la petite salle de la MEP à Saint-Afrique. Atelier Parole de Père, un espace pour parler, comprendre et avancer pour les pères séparés. Venez échanger vos expériences entre pères avec la présence de Pascal Reynès, médiateur familial, et Aymeric Cucela, directeur du centre social. Sur inscription uniquement au 05 36 15 00 19 de 19h30 à 21h30, c'est gratuit au centre social Le Quai à Saint-Afrique. Soirée stand-up, rire garanti, micro ouvert, punchline affûté et bonne humeur au rendez-vous avec South Comedy ce jeudi soir à 20h, entrée 5 euros au bar Le Glace à Saint-Afrique. Ciné-débat, una canción para mi tierra.
1: Ah, caramba!
7: Si! Ramiro Lescano, professeur de musique dans une région rurale d'Argentine, découvre avec effroi que des avions pulvérisent des pesticides près des écoles, mettant en danger la santé des élèves. À 20h30, au ciné Le Moderne à Saint-Afrique. Restant dans le coin projection, au cinéma de Millau à 17h30, Michael, 18h30 pour le plaisir, juste une illusion et le diable s'habille en Prada 2 en VOST. Au Moderne à Saint-Afrique à 20h30, una canción para mi tierra, pardon, ciné-débat, 21h, Romeria en VO. Si, oi, toca la guitarra. Ce vendredi 8 mai, randonnée gourmande sur les monts du Lévezou par des sentiers balisés avec une vue imprenable sur le lac du Lévezou. Boucle de 13 km, prix par personne 20 euros, enfants jusqu'à 10 ans 12 euros à 8h30 à Alrance. Artothèque Gravure, 8e salon de la gravure et de la micro-édition collection d'art, lithographie, estampes et gravures contemporains gratuits à la Mesa à Millau. Concert, chansons impopulaires de Stag, du fin fond des bistrots jusqu'aux grandes scènes des festivals, les chansons de Stag sonnent dans le panel mièvre de la nouvelle chanson à texte comme un appel à la vie, les jours de gueule de bois. Ce vendredi soir à 21h, participation libre au café associatif du lieu-dit à Saint-Afrique. 28e rendez-vous jardinier, la fraise et le fraisier. Toute la journée, animation, visite de la maison des échevins, exposition d'artistes.

0: artiste à l'évêché, hommage à Marie Rouanet. Concours décoration, la fraise et les fraisiers, dépôt des dessins dans la matinée, résultat à 17h. Balade, les jardins du Dourdou, buvette avec gâteau et anka. 28e rendez-vous du jardinier, la fraise et les fraisiers, de 9h à 17h à Vabre-l'Abbaye. Vide-grenier et fête des associations dès 8h du matin et jusqu'à 17h, diverses animations sont programmées. Visite gratuite de la maison de la truffe, musique de la fanfare, l'écho des avants et tambour fanfare, jeux pour les enfants, épicerie associative, déambulation, théâtre de rue, ce 8 mai à Comprégnac. Ville-grenier sur les places, Tixier, Foirail, Pont-Vieux et dans la rue du Barry et sur le quai, buvette et restauration sur place de 9h à 19h dans mon trou perdu. Apéro musical animé par la Bérésina et ça se passe à Camarès. En projection au cinéma de Millau à 18h30, pour le plaisir, bagarre, juste une illusion. 19h, la poupée. 20h30, pour le plaisir. 20h45, Michael. 21h, Mortal Kombat 2, Compostelle. Au Moderne, Saint-Afrique à 17h, Michael et la poupée. À 21h, pour le meilleur et Michael. Et enfin, au Temple de Camarès à 21h, Compostelle. Tu es d'une hostilité. Ah pardon, excusez-moi. C'est la fin de l'agenda de ce jeudi 7 et vendredi 8 mai sur Radio Saint-Afrique.
1: Oui, Meme, tu as quelque chose à...
0: Tu es d'une hostilité avec Laurent Serrougier, je t'en veux profondément, mon cher ami.
1: Mais non, moi, je taquine.
0: On n'est pas si mal là-bas.
1: Je taxine, Meme.
0: Quand tu vois qu'à Camarès, il n'y a pas grand-chose à faire et quand tu viens à Saint-Af, c'est pas mieux. Écoute, hein, voilà.
1: Ouais, ça va, camembert. Hein. Bon, ok, Meme, d'accord.
0: Rock fort, on dirait ici.
1: Bon, sinon, je me permets d'enchaîner. 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
1: Si, claro.
2: Salut.
1: Bonjour. Alors, bonjour Léo.
2: L'ours et la carotte.
1: Oui, là, juste après.
2: À 13h, c'est l'ours et la carotte. Après 14h, regarde ailleurs. 18h, il y a une rediff de Global Soumoud Flottille. C'est le numéro 3, Cap Gaza.
1: D'accord. Ouais.
2: Et à 21h, Gardarem.
1: Gardarem Louis Pop. Pas de cul de l'église ce soir.
2: Pas de cul, je sais pas.
1: Mais d'accord.
3: Ce sera surprise. Ils sont charbon là pour pas la semaine pro mais la semaine d'après.
1: Oui, oh, t'inquiète, je vais t'en parler, ouais. Merci Léo pour ce
2: avec plaisir.
1: Cette petite voix de speakerine qui je trouve ravissante. mardi prochain, alors il y aura pas de cul, enfin il y aura pas de midinale la semaine prochaine. Par contre, celle d'après, mardi 19, on fait une midinale en direct sous le chapiteau de C'est quoi ce cirque à Vabre-l'Abbaye. Voilà. Donc, vous pouvez venir si vous le souhaitez, assister à l'émission. Nous sollicitons toutes les associations qui le souhaitent à venir participer à cette émission, se mettre en contact avec la radio et puis on va s'en débrouiller. Et le soir même du mardi 19, exceptionnellement, un cul de l'église, là aussi, sous le chapiteau de Vabre-l'Abbaye, Polisson. Voilà.
4: On change d'église.
2: Excellent.
1: Ouais, hein voilà, c'est ça, on change d'église. Bon, mais voilà, on est arrivé au bout. Je pense que tu peux envoyer le bed. Ah si, j'ai un petit message de la part d'Axel qui souhaite remettre en place un journal avec des gens qui ont envie d'écrire, d'y participer. Donc là, pareil, mettez-vous en contact avec la radio qui fera suivre.
3: Benoît.
1: Voilà, donc nous arrivons au terme de cette édition. Il est 13h02 passées de 30 secondes.
3: Va, c'est pour moi.
1: C'est pas mal. Merci Bernard. Merci Mathéo.
5: De rien.
1: Merci Léo à la technique.
2: Merci.
1: T'as assuré comme chef.
2: Avec plaisir.
1: Merci Sam. Merci Meme.
3: Merci
1: Grantoine.
5: Merci
1: Joseph. Et merci tout le monde. Et merci aux auditrices et aux auditeurs de nous avoir subis jusqu'au bout. Sure. Nous vous souhaitons un bon appétit. On se retrouve le mardi
3: dans
1: 19.
3: Deux semaines.
1: Ciao.
5: Au revoir. Salut.

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3: Cette semaine, pour cette émission, toujours en Gascogne, j'avais envie de vous parler d'un sujet pas si anodin que ça. Les fleurs que l'on consomme en France viennent à 90% de pays étrangers. Ça va jusqu'au Kenya avec des roses qui arrivent tout au long de l'année en avion. Alors c'est pas bon pour la planète, mais c'est aussi très mauvais pour les personnes qui les cultivent, pour les personnes également qui les vendent. Ce qui m'a mis la puce à l'oreille de cette émission aujourd'hui, c'est ce combat d'une maman qui a perdu sa fille à 11 ans. Elle s'était battue depuis l'âge de 4 ans contre un cancer et il a été reconnu ce cancer, qu'il a été contracté par l'enfant quand elle était dans le ventre de sa mère qui, elle, brassée, était avec des fleurs toute la journée. Ces fleurs qui viennent de pays étrangers dans lesquels on retrouve des substances qui ne sont pas autorisées. Donc ils sont passés de la peau à ce petit bébé qui aujourd'hui est mort. Le cancer du lymphome est aussi un cancer qu'on retrouve beaucoup chez les fleuristes. C'est à la fois une émission d'écologie et une émission humanitaire. Quand vous achetez vos fleurs, faites attention. Allez vers un label qui s'appelle le collectif de la fleur française, si je ne dis pas de bêtises, c'est bien ça. Et ce collectif, on le retrouve chez des fleuristes, on le retrouve chez des producteurs, garantit des fleurs déjà fabriquées en France, donc avec des produits parfois qui peuvent être, c'est pas forcément bio, il existe des producteurs de fleurs bio, et c'est ce que je vous présente propose de voir aujourd'hui. Il existe, mais déjà vous avez la certitude que tout ça est fait en France, qu'il n'y a pas une main d'œuvre sous-payée, mal exploitée, soumise à des produits toxiques et des fleuristes derrière qui risquent que leur vie, tout simplement pour la chose la plus poétique qui soit et la plus belle qui est d'offrir des fleurs. Mais il existe des solutions, donc ce collectif de la fleur française, et pour en parler, je vous propose de découvrir le jardin d'Orphée. Bonjour Orphée.
4: Bonjour.
3: Alors, on est ici dans ton jardin. Alors là, ici, pour le coup, des pesticides, il n'y a même pas de champ aux alentours. On est au milieu des montagnes, des forêts et des prairies. Ici, vraiment, tu es dans un endroit hyper préservé.
4: Oui, bah ici c'est même très sauvage en fait. Je suis à la lisière d'une forêt. Y a des fougères et des ronces pas mal et de la prairie. Et j'ai pas vraiment choisi cet endroit. J'y suis arrivée parce que ça s'est présenté comme ça. Oui, du coup chez moi il n'y a aucun produit qui arrive sur le lieu. Et il y a quand même pas mal de fleurs.
3: Oui, il y en a naturellement. En venant ici, j'ai vu des fleurs sauvages par milliers au bord des routes. Pourquoi tu as fait ce choix, toi, tu viens du monde agricole et tu as choisi de faire la fleur? Comment ça s'est passé? C'est quoi ton parcours?
4: Ouais, donc moi j'ai grandi sur une ferme en bio et en biodynamie aussi, donc mon enfance c'était complètement ça. Mes parents étaient maraîchers dans ma plus petite enfance, on va dire, et après ils ont fait de l'élevage aussi. Et moi j'avais une approche en fait très poétique de l'agriculture dans mon fort intérieur. Et quand j'y suis venue après professionnellement, ça m'a tenu à cœur de pouvoir continuer à le vivre et de le proposer aussi. Oui, ma mère a cultivé un jardin de fleurs devant la maison, donc il y avait beaucoup de fleurs dans mon environnement d'enfant. Et c'est vrai que je me souviens d'une fois où j'avais vu dans un bouquet acheté chez un fleuriste le petit produit additif qui disait ne pas laisser à la portée des enfants ou quelque chose comme ça. Et en fait, je connaissais pas du tout cet univers-là, ça m'a vraiment choquée sur le moment. Et je me suis dit que c'était vraiment important de pouvoir proposer une alternative à ça, quitte à sortir de ce que propose la fleuristerie classique et même justement pour en sortir, quoi. Donc au départ, je l'ai fait un peu par, on va dire presque dans l'idée d'une utopie ou de quelque chose de l'ordre du rêve. Et puis petit à petit, je me suis rendu compte que c'était possible que ça devienne la réalité en vrai, parce que je l'ai beaucoup fait dans l'espoir que peut-être ça donnerait quelque chose, mais sans aucune attente. Puis finalement, il y a une clientèle qui s'est développée petit à petit. Moi, je me suis installée en fait en maraîchage avec une petite partie fleurs en parallèle, mais c'était peut-être, on va dire, 10% de ma production dans mon temps de travail. Et puis, petit à petit, ça m'a toujours beaucoup plu de le faire. C'était saisonné, donc il y avait une partie de l'année où j'en faisais pas. Et puis, ça passait toujours vraiment après le reste, donc il y avait ce qu'il y avait. Et puis, il y a des gens qui apprécient, il y a des personnes qui préfèrent ça et qui n'aiment pas les fleurs des fleuristes. Il y a des personnes qui, pas mal de clients qui m'ont souvent dit, moi, j'achète jamais de fleurs, enfin, sauf chez vous, quoi.
3: C'est pas, en effet, on va pas retrouver de la tulipe, tu en as peut-être, mais on ne retrouve pas de roses, on ne retrouve pas de fleurs des grands classiques, on retrouve plutôt des fleurs qui vont être adaptées à ton terroir. Finalement, tu, au lieu d'essayer de faire pousser tout et n'importe quoi chez toi, tu mets des choses qui sont adaptées et tu les proposes localement, sur les marchés, il faut le rappeler.
4: Ouais, exactement. Je me suis dit, moi j'ai envie de fleurs qui poussent chez nous, et qu'ils ne soient pas boostés, et que du coup, quand je les récolte et qu'elles arrivent dans un vase, elles vont être encore en pleine forme et elles vont tenir la semaine. Et par contre, j'ai envie de pouvoir vraiment me faire plaisir artistiquement, donc ça sort des sentiers battus. Et moi, j'aime la plante dans tous ses états, j'aime la forme du végétal, la beauté du végétal, que ce soit du sauvage ou du cultivé, et je trouve qu'on valorise assez peu toutes ces belles choses qui sont vraiment à portée de main et qui peuvent être mises en valeur pour pas grand-chose. J'ai eu à faire tomber quand même un peu des barrières dans ma tête pour pouvoir finalement vendre, par exemple, des marguerites qui poussent sur le talus et qu'en général on débroussaille. Mais après, en fait, je me suis rendu compte qu'en temps de travail, ça revenait au même et que c'est toujours la même chose, c'est le service proposé, quoi. Et que, en fait, cette sensibilité-là que moi j'ai pour le végétal et que j'apprécie en faisant un bouquet avec des marguerites, de la fougère, et on va avoir aussi peut-être des rudbeckia ou d'autres fleurs que j'ai cultivées, ce charme-là, il plaît aussi à d'autres personnes et que finalement, y a une clientèle pour ça aussi. Et que oui, ils pourraient aller se faire une rando et se cueillir leur bouquet. Mais bon, là, s'ils veulent aller manger à midi chez leurs copains et amener un petit cadeau, ils peuvent l'avoir tout de suite.
3: Et tu fais des fleurs séchées aussi, j'ai vu sur le marché.
4: Ouais. Donc il y a les fleurs que je cultive et les fleurs que je cultive pour sécher, pour l'hiver, pour avoir des fleurs l'hiver quand il n'y a plus de fleurs. Parce qu'en réalité, la réalité, c'est que moi j'ai une saison sans fleurs fraîches qui commence mi-novembre et qui va jusque mi-mars.
3: Et ça fait des super bouquets pour tout l'hiver justement. Ça évite les vases vides.
4: Voilà, après, moi j'ai l'impression qu'il y a des clients pour les fleurs séchées et des clients pour les fleurs fraîches. Il y en a qui attendent impatiemment les premiers bouquets de fleurs séchées et d'autres qui me disent, en novembre, me disent ciao, on se revoit au printemps parce que c'est pas mon truc, quoi.
3: On va parler de ce collectif, de la fleur française. Tu aurais pu ne pas en faire partie. Il y a le lien sur ton site internet qui s'appelle Les Fleurs d'Orphée, d'ailleurs, si les gens veulent voir un petit peu ce que tu fais. Il y a ce lien vers, c'est comme ça que je l'ai découvert, vers le collectif de la fleur française. Pourquoi, alors que toi, finalement, tu es dans ton petit coin de nature, que tu vas au marché du coin, que tu n'as pas besoin de... Je ne pense pas que sur ton stand, tu le mettes en avant. Pourquoi tu t'es adossé comme ça à un collectif ?
4: Y avait une question de visibilité quand même. Du coup, moi, j'avais commencé bien avant le collectif à proposer des fleurs. Mais quand j'ai vu qu'il y avait ça qui commençait à exister, puis des collègues m'en ont parlé, déjà, j'ai trouvé ça super que ça existe. Moi, j'ai toujours cultivé en bio et ça soulève des questions intéressantes. Mais au-delà de ça, déjà que les fleurs soient locales, c'est déjà un grand pas, je trouve. Donc j'adhère au collectif pour soutenir cette dynamique. Et moi, ce que j'en retire, c'est une visibilité sur le territoire. Parce que j'ai quelques clients, des fois, qui viennent plutôt par une démarche intellectuelle, qui vont se dire « moi, je veux de la fleur locale ». Ils vont trouver le collectif, aller voir sur le site et là, il y a une carte et ils me trouvent comme ça.
3: Par exemple, une clientèle de mariage, des gens qui recherchent pour leur mariage des bouquets un peu plus champêtres, ce genre de choses, ils vont te trouver grâce à ça.
4: Ça pourrait. Et puis, on n'avait pas parlé de... J'étais pas allée au bout sur la question de quelles fleurs je cultive.
3: Ah oui.
4: Ouais. Et en fait, je cultive des fleurs qui poussent bien chez nous. Donc, il y a beaucoup de gens qui disent « Ah, c'est comme dans nos jardins ». Donc, en fait, c'est les fleurs de nos jardins. Sauf que j'essaye de faire plusieurs séries pour que ça s'étale un peu sur la saison. C'est d'avoir la diversité. Donc, il y a toute une gamme de fleurs qui sont des plantes vivaces, en fait. Donc là, on va avoir des achillées... même des arbustes aussi, par exemple le végélia ou la rose, la pivoine, toutes sortes de choses, des chardons, etc., qui vont arriver souvent un peu plus tôt au printemps, qui vont me faire permettre de faire la transition, parce que là, ici, j'ai un climat qui est très froid, humide. Donc, le démarrage au printemps, il est très, très lent. C'est très mauvais pour faire de la floristerie, en fait, dans ce climat-là. Mais donc, les vivaces m'aident un petit peu. Et après, bah, tout l'été, il y a... Voilà, j'ai dit les rudbeckias tout à l'heure, mais il y a même des tournesols, du gypsophile en vivace aussi. J'ai des bleuets. Moi, je mets des bleuets dans les bouquets, par exemple. Ça ne tient pas très bien, mais si on sait le cueillir au bon moment, ça tient. Le cosmos, c'est pareil.
3: Voilà. Si on sait le cueillir au bon moment, c'est-à-dire au moment où la fleur commence à s'ouvrir.
4: Voilà, bah donc en fait les fleurs elles ont un temps de floraison qui va durer peut-être, ça va dépendre de la chaleur et de la durée du jour, mais et si on sait observer la floraison du cœur, bah on va l'accueillir au bon moment. Si on l'accueille alors qu'elle est à son avant-dernier jour de floraison, forcément elle va faner rapidement chez les clients. Si on l'accueille au moment où elle vient de s'ouvrir, bah on sait que ça peut durer la semaine. Donc même des fleurs fragiles en fait peuvent très bien tenir une semaine dans un bouquet.

0: Alors nous sommes de retour avec Orphée, Orphée dans son jardin de fleurs, Orphée qui produit des fleurs. Il y a un vrai enjeu, il y a un vrai enjeu écologique puisqu'on fait venir nos fleurs de l'autre bout de la planète. Il y a un enjeu sanitaire à la fois pour ceux qui les cultivent et pour les personnes qui les manipulent, les fleuristes. Et même vous, on va dire, quand vous amenez un bouquet, vous amenez avec, quand vous avez des roses qui viennent du Kenya, vous amenez avec des produits toxiques dans votre maison qui sont souvent interdits en France et en Europe. Orphée, cultiver de la fleur bio, ça consiste en quoi? C'est quoi la différence? C'est comment, quel est l'avantage de cultiver en bio?
1: Ouais, c'est une bonne question. Et moi, j'affiche le logo AB sur mon stand. Et c'est vrai qu'on me la pose souvent, de dire, bah, vu que ça ne se mange pas, à quoi ça sert de faire en bio, quoi? Et donc, bah, en fait, quand on travaille en conventionnel, il y a quand même des pesticides et des produits qui vont aller dans le sol. Et donc, bah, ça va quand même polluer la terre en partie, même si tous les produits ne sont pas forcément hyper polluants, mais ça a quand même un impact. Et bah, du coup, en bio, on n'utilise pas ces produits-là.
0: Enfin, il y a toi, il y a ta santé à toi, tu as grandi dans le bio, donc tu as des techniques pour tes fleurs, pour justement qu'elles soient belles, sans les engrais, sans tout ce qu'amènent les autres.
1: Mais oui, en fait, ça passe par une connaissance des stades de récolte qu'ont bien sûr aussi les producteurs, floriculteurs et floricultrices en conventionnel. Mais donc, c'est ça, savoir récolter au bon stade pour que la fleur se tienne. Parce qu'il y a certaines fleurs qu'il va falloir récolter plus tard pour que la tige soit suffisamment rigide et d'autres qu'il faudra récolter plus tôt pour qu'elles ne soient pas encore trop fleuries et qu'elles tiennent longtemps. Donc, ça, c'est à connaître chaque plante et comment elle se développe et son fonctionnement. Et après, il y a aussi des moments dans la journée de récolter le matin, par exemple, de mettre dans l'eau rapidement, qu'elles soient à l'ombre tout de suite. Souvent, les fleurs, ça se met en chambre froide aussi pour garder plus longtemps. Mais donc, moi, je ne fais pas ça. Comme j'ai deux marchés par semaine, je fais mes récoltes la veille pour le lendemain à chaque fois. C'est une connaissance des variétés. Et moi, comme j'aime beaucoup intégrer les plantes sauvages dans mes bouquets, ben, je suis sans cesse en train de faire des tests de tenue de plantes. Donc, par exemple, je me suis amusée à vouloir réussir à mettre des pavots et des coquelicots dans mes bouquets. On sait très bien que ça ne tient pas. Et donc, j'ai fini par trouver une technique. C'est que j'ai une variété de pavots déjà qui tient. Donc c'est des pavots, le pavot de Reconvilliers qui ressemble un peu au coquelicot, mais en plus gros. Donc il est un peu plus stable, on va dire. Et donc je le récolte en bourgeon, mais j'ai observé le moment où le bourgeon commence à s'approcher de son ouverture. Et je l'intègre dans les bouquets en bourgeon. Et je sais que dans la semaine, il va s'ouvrir. On ne sait pas à quel moment, mais ça fait une surprise à un moment donné.
0: Ici, le désherbage, évidemment, il est manuel. On est vraiment sur. On a plusieurs terrasses. Tu désherbes tout à la main ou tu es quand même un peu mécanisé?
1: Je suis mécanisée pour les travaux de sol, pour préparer la terre avant plantation, et après c'est tout à la main. Et c'est vrai que ben, bio n'implique pas forcément, à si petite échelle comme moi, ça pourrait être plus grand et plus mécanisé, mais moi c'est vraiment très, très manuel, on va dire très rustique.
0: Et comment tu te bats contre les insectes, contre les limaces et tout ça. Comment tu fais? Parce que la fleur, c'est souvent ce qu'il y a de plus fragile face à ça. Comment ça se passe?
1: Oui, bah alors les limaces, clairement, c'est un problème, mais c'est le même que pour les légumes. Et là, ce qui marche, c'est de tenir l'herbe courte et puis d'avoir un jardin qui a un bon équilibre. Chez moi, comme c'est un endroit très humide, je ne peux pas utiliser tellement de paillage pour cette raison-là. Mais après, une fois que la chaleur est arrivée, il n'y a plus de problème de limaces. Et par rapport aux insectes, moi, je suis vraiment dans une vision intégrative. Où je me dis que si l'insecte est là, il vient réguler quelque chose et du coup je peux avoir des fois des dégâts, mais je plante en quantité ou même un tiers en moins, ça peut aller. Et donc il y a des années où il y a plus de. Alors sur les fleurs, c'est souvent les chenilles qui nous embêtent. Voilà, comme je vous disais, d'entrée de jeu, j'ai vraiment une approche très poétique. Et du coup, quand j'avais ce problème de chenilles, c'était le moment où je lisais Le Petit Prince à ma fille. Et donc à un moment, la rose explique que. Bon, bah, si elle veut avoir des papillons, il faut bien qu'elle supporte quelques chenilles. Et du coup, bah, ça allait avec les chenilles, je l'ai bien vécu à partir de ce moment-là.
0: Et puis toi, ce qu'il y a d'intéressant, c'est que tu n'as pas à fournir des clients fleuristes où on va te demander telle ou telle fleur. Tu composes chaque semaine, enfin, chaque veille de marché, tes bouquets. Donc forcément, tu fais avec ce que tu trouves.
1: Oui, donc complètement, j'ai une sensibilité artistique et créative qui était toujours présente et c'est entre autres pour ça que j'ai fait des fleurs pour pouvoir faire de l'agriculture sans devoir renoncer à cette part-là. Et Et en fait, c'est même plus parce que je compose pas la veille, comme tu le suggères, mais en fait, je compose sur place au marché mes bouquets. Parce que j'aime bien le faire sur le moment et qui plus est, si possible, à la demande du client. Donc voilà, il y a vraiment une partie créative et il y a aussi beaucoup de liberté là-dedans. C'est-à-dire que ben, si mes calendulas, ils ont la tige courte, ben, ils ont la tige courte et ça fait des bouquets avec la tige plus courte. Et c'est pas grave, il n'y a pas un standard de quelque chose qui va me dire, ben non, on vous les prend pas, ils sont trop courts. Moi, j'amène ce que j'ai et en fait, je fais avec ce qu'il y a. Et en fait, il n'y a pas de problème avec ça. Il y a toujours des amateurs. Et bon, bah, il y en a qui veulent des fleurs plus classiques et ils trouvent plein de fleuristes.
0: Ouais, par contre, les gens qui viennent chez toi, je suppose, sont ravis parce que du coup, la grande différence, c'est qu'on trouve chez toi ce qu'on ne trouve pas ailleurs. Ta clientèle, c'est qu'il y a une typologie de clients pour toi.
1: Eh ben non. C'est ça que je trouve très intéressant. C'est que j'ai quand même plus de femmes que d'hommes, mais pas que. Et il y a aussi des hommes et des hommes qui achètent des fleurs pour offrir, mais pas que, aussi pour eux-mêmes. Il y a des personnes âgées, il y a des jeunes, de plus en plus de jeunes qui ont entre 20 et 30, même des étudiants, qui s'achètent un petit bouquet pour la semaine. Et voilà, et puis moi, j'aime bien proposer, enfin j'aime bien que ça reste un produit très abordable. Donc en fait, comme je compose sur place, je peux faire des tout petits bouquets et ça ne me gêne pas. Donc je propose un bouquet composé à partir de 5 euros. Et donc il y a bien sûr des personnes qui veulent un bon gros bouquet à 20, 30 euros, mais il y en a aussi qui ont un petit budget et qui voudraient juste avoir quelques fleurs sur leur table et donc c'est possible aussi.
0: Et alors, puisqu'on commençait à parler d'argent, c'est rentable? Comment ça se passe? C'est quoi les astuces pour être à peu près rentable?
1: Et bah là, c'est un peu la question où ça va être difficile de répondre en 2 minutes. Pour moi, aujourd'hui, c'est pas encore.
0: Tu as 10 minutes si tu
1: Ouais. Non, mais je pourrais pas y répondre en 10 minutes. Pour moi, aujourd'hui, c'est pas encore complètement rentable parce que je me suis réinstallée récemment. Donc, ce que je disais, j'étais sur du maraîchage et je me suis réinstallée uniquement en fleurs. Ça fait maintenant 3 ans, mais sur un lieu qui était complètement nu, où du coup il y a eu du terrassement. Là, je suis partie de vraiment de zéro au niveau de la terre, et donc avec une maison en chantier. Donc il y a eu plein de priorités en même temps. Mais à terme, ça pourrait le devenir. Disons que là, j'ai encore une limite sur la vente, c'est-à-dire que la clientèle est longue à développer quand même. Sur Bagnères, où ça fait 10 ans, 15, presque 15 ans que je fais le marché, j'ai vraiment ma clientèle et j'y vais et je sais que je vends et c'est satisfaisant. Là, sur Tarbes, où je fais mon deuxième marché, c'est pas du tout le cas. Et donc, c'est là que ça pêche un peu actuellement.
0: Parce que là, tu viens d'arriver sur ce marché-là.
1: Tarbes, ça fait quand même déjà 1 an et demi, mais c'est très long à décoller et je suis même en train de me demander si je vais pas en changer ou tester autre chose parce qu'il faut toucher des gens qui ont cette ouverture-là.
0: Bagnères est une ville un peu plus poétique, justement.
1: Oui, et puis en fait, la fleur, c'est un produit très particulier. Donc, en fait, il y a deux clientes pour les fleurs. C'est soit le client ou la cliente qui flâne et qui a du temps et qui a envie de se faire plaisir. Mais donc, ça veut dire qu'il faut que la personne se sente bien, qu'il n'y ait pas un parapluie à porter plus un sac de course et que ce soit trop compliqué logistiquement, qu'il fasse pas trop chaud non plus, les fleurs pourraient faner, qu'on n'ait pas prévu d'aller boire un coup parce que le bouquet tiendrait pas, qu'on ne part pas en week-end derrière et qu'on part en voiture. Qu'on n'est pas en camping-car ni en sous-tente, donc le touriste non plus. Donc il y a quand même pas mal de paramètres. Donc ça, c'est le premier client. Le deuxième, c'est la personne qui a prévu d'aller quelque part et qui pense à offrir des fleurs et qui cherche un fleuriste. Dans le premier des cas, il y a plein de facteurs qui doivent être bien alignés. Et dans le deuxième cas, il faut que le fleuriste ou la fleuriste en question soit bien intégrée dans le cerveau des gens pour qu'ils sachent le jour où ils font un cadeau, tiens, il y a un tel à tel endroit. Donc c'est une clientèle qui est longue à fidéliser.
0: Et là, par contre, ouvrir une boutique, ça, c'est pas pour toi, c'est hors de question.
1: Et bah, c'est pas hors de question, mais ça demanderait de construire un partenariat parce que là, actuellement, toute seule, je peux pas et cultiver et tenir une boutique avec des temps de permanence, etc.
0: C'est du temps, la fleur. Alors, toi qui as fait la différence entre le maraîchage et la fleur, ça demande plus, moins de temps, autant.
1: C'est pas réparti du tout pareil. En fait, en soi, la culture, ça se ressemble, mais au final. Les temps de culture sont beaucoup plus longs pour la fleur, mais par contre on en fait moins.
0: Pourquoi?
1: Bah, parce qu'une plante, elle pousse, elle se développe, elle fait une petite rosette, ensuite elle développe ses feuilles, et puis quand elle arrive au bout du cycle de feuilles, elle va faire sa tige pour fleurir. Donc en fait ça, c'est presque encore la moitié du temps en plus par rapport à un légume qu'on va manger. En général, une salade, on la mange avec ses premières feuilles, quoi. Bon, un poireau, c'est très très long, ça dépend des légumes aussi, mais globalement les fleurs, c'est un peu plus long. Mais bon, ça pousse tout seul, hein. Mais une fois que c'est fleuri, on peut récolter plus longtemps sur le même pied. Et par contre, il y a beaucoup plus de temps dans la composition, la récolte, par rapport aux légumes.
0: Oui, on va récolter tout d'un coup en général, sauf les tomates,
1: Oui,
0: des choses
1: voilà.
0: comme ça, mais en général on récolte tout d'un coup,
1: C'est
0: alors
1: ça.
0: que la fleur, ça va être par petits bouts.
1: C'est ça, c'est plus délicat, il y a plus de relations clients. Quand par exemple je fais un mariage, bah oui, il y a un premier rendez-vous, après je vais voir sur place, ensuite je fais un devis. Enfin, c'est beaucoup plus. Il y a plus de temps accordé aux besoins de la personne que pour des légumes où bon, voilà, on a des poireaux et ça, et puis on vend quand ils veulent, quoi.
0: C'est un autre métier.
1: C'est ça. C'est un autre métier, mais avec le végétal en commun.
0: Alors, quand les gens te demandent de leur composer un bouquet, ils ont quand même des idées. Qu'est-ce qui plaît en ce moment, si des gens veulent se lancer un peu dans la floriculture aussi, qu'est-ce qui attire? C'est quoi un peu l'envie?
1: Eh ben, j'observe plusieurs règles. souvent, les gens ont envie de la chose que j'ai le moins, logique.
0: C'est-à-dire?
1: Bah, si j'ai, par exemple, sur mon stand beaucoup de roses et de jaunes et que j'ai un peu de bleu, bah, ils voudront du bleu. Voilà, il y a ça. Et après, bah, il y a aussi des goûts très personnels où certaines personnes vont me dire d'entrée de jeu, alors tout ce que vous voulez, mais pas du jaune. Ok. Il va y en avoir qui voudront un peu de tout, ça leur est égal. Et puis, ce que j'aime beaucoup, c'est que ça vient toucher à la notion de beau. Et j'ai beaucoup souvent des clients qui me disent, bah, comme vous voulez, faites-moi un truc joli. Alors je leur réponds, bah, moi je fais que des trucs jolis, évidemment. Mais c'est une question de goût. Et il y a quand même pas mal de personnes qui pensent n'avoir pas de goût ou qui ne sont pas faites pour savoir dire la beauté. Alors que c'est en fait très personnel. Et donc souvent, ils me disent, bah, allez-y, c'est comme vous voulez, j'y connais rien. Donc je commence à composer, et là ils vont m'interrompre en me disant excusez-moi, plutôt pas ça, s'il vous plaît. Ah oui, donc vous avez quand même un avis. D'après moi, c'est vraiment uniquement subjectif.
0: Il y a une chose dont on n'a pas parlé rapidement. Il y a toute une partie, on va dire, qui a été où la terre a été retournée pour mettre les fleurs annuelles que tu vas semer. Il y a une partie avec des fleurs qui sont avec des fleurs vivaces sur lesquelles tu vas, comme les rosiers ou les végélias, sur lesquelles tu vas prélever. Donc ça, c'est la difficulté sur cela, c'est, j'imagine, le désherbage. Mais il y a une chose dont on n'a pas parlé. Tu as toute une série de petites serres. Tu fais pousser de la fleur en serre?
1: Donc un petit peu, là ça représente on va dire peut-être 20% à peu près de mes fleurs. Y a deux, la serre elle a deux fonctions, c'est augmenter la chaleur et limiter l'humidité, enfin réguler l'humidité. Il y a certaines plantes qui supportent pas de passer un hiver les pieds dans l'eau, chez moi c'est quand même très mouillé, qui vont péricliter. Par exemple, c'est pas une fleur, mais je cultive de la verveine citronnée parce que je fais des tisanes aussi. Bah, c'est l'exemple type, si elle est en extérieur chez moi, elle va péricliter parce qu'elle ne supporte pas d'avoir les racines trempées tout l'hiver avec du froid par-dessus. Alors que sous serre, c'est des serres complètement ouvertes, elles n'ont même pas de porte, mais rien que le fait d'être au sec, ça leur suffit. Et elles passent
0: Oui,
1: très
0: c'est
1: bien.
0: fabriqué, hein. Quand on parle de serre, on n'a pas des grandes serres en métallique, c'est des charpentes en bois autoconstruites avec un peu de. Avec de la poche transparente comme partout.
1: Oui, bon, ça, oui, mais ça pourrait aussi être des grandes serres, là, c'est que juste il n'y avait pas la surface pour le faire, mais ça reviendrait au même. Et d'autres dans les fleurs, il y en a quand même toute une série qui aime bien avoir bien chaud, comme bah, certaines fleurs qui se sèchent, comme les statis, le gypsophile, il aime bien aussi. Le gypsophile, c'est surtout qu'il craint les limaces, alors il peut se faire vraiment démonter complètement jusqu'à disparaître. Et donc voilà, les serres, elles me servent à ça et à anticiper des cultures pour le printemps, pour pouvoir commencer un tout petit peu plus tôt, où là, je vais planter donc les mêmes annuelles, ça marche pas avec toutes, mais que je plante au printemps, je vais en planter à partir de septembre, octobre et jusqu'à novembre, et elles fleuriront au printemps d'après. Ça permettra d'arriver avec un peu plus de fleurs sur le printemps, qui est la période un peu charnière.
0: Et alors, on l'a dit, pour être une floriste, floricultrice, un peu, enfin, tu es très autonome, hein, sur tes engrais, tu n'en utilises pas, mais il faut une surface à peu près de combien?
1: Bah, moi, je cultive là, je suis sur, on va dire, 3000 mètres carrés à peu près, si on compte les zones de vivace, etc. Et je suis déjà bien occupée. Je pense pas que j'aurai besoin de plus parce qu'avec le temps, je vais optimiser encore petit à petit. Mais par contre, la manière dont je le fais, tout est valorisé, chaque petit recoin est optimisé, donc c'est quand même beaucoup d'heures de travail. C'est pas parce que c'est petit qu'il y a moins de travail, quoi. Voilà. Mais on pourrait aussi faire plus mécanisé, donc il faudrait plus de place, des espaces de retournement, et peut-être qu'il faudrait x4. Ouais, ça dépend.
0: Et tu fais des associations de plantes, tiens.
1: J'en fais, j'observe, mais j'ai pas vraiment de conclusion là-dessus. J'ai
0: D'accord.
1: l'impression que C'est oui, d'une plante à l'autre, mais aussi d'une allée à l'autre, des conditions météo, de plein de choses. Et donc, j'ai pas vraiment de règles que je me fixe, mais j'aime bien l'observer.
0: Et les purins de plantes, est-ce que tu en fais?
1: Ça peut m'arriver, ouais, dans des situations surtout météo un peu extrêmes, de forte sécheresse ou d'à-coups, de grêle, des choses comme ça, pour soutenir la plante. Ouais.
0: Est-ce que tu leur fais de l'ortie?
1: Ouais, ça peut être de l'ortie. Bah là, c'est plutôt pour les stimuler, pour leur immunité, entre guillemets. Ça peut aider aussi. Ouais.
0: La prêle pour tout ce qui est fongique.
1: Voilà, mais là, sur les fleurs, j'ai pas trop ce problème-là. Ouais, parce que la fleur, elle aime souvent. En fait, ce qui va pousser une plante à fleurir, c'est plutôt des situations un peu plus extrêmes. Donc, ça peut être des stress de sécheresse ou de chaleur. Ça va plutôt apporter des fleurs en plus. Et donc moi j'ai tendance à plutôt les sous-arroser un petit peu, on va dire, pour les amener à floraison, parce que si on arrose trop, ça fait beaucoup de feuilles, des tiges souples qui vont tomber, verser, qui seront ensuite tordues et que j'aurai du mal à utiliser dans les compositions. Donc finalement les problèmes fongiques j'en ai assez peu, puisqu'ils sont souvent liés à un surplus d'humidité.
0: On rappelle pour ceux qui sont près de chez toi dans les Hautes-Pyrénées, ils te trouvent sur le marché de Bagnères, de Bigorre le samedi et de Tarbes le jeudi matin. Mais ceux qui veulent voir quand même ce que tu fais, il y a un très joli site qui s'appelle Les Fleurs d'Orphée. Et Orphée, on l'écrit Orfee, enfin E accent aigu, E, comme une fée, avec de l'or devant. Merci beaucoup Orphée. Un petit mot de la fin?
1: Et bah avec plaisir, et puis je trouve que faut pas se priver de poésie, puisque c'est à portée de main.
0: Merci, au revoir.
1: Au revoir.
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8: Et bonjour à toutes et tous. Bienvenue pour l'agenda de ce jeudi 7 et vendredi 8 mai sur Radio Sainte-Afrique. Pour aujourd'hui, fête populaire de Millau avec concert gratuit en soirée. À 18h30, cérémonie des sportifs de haut niveau. 19h, spectacle et démonstration des clubs et ateliers de danse de la ville. 20h, première partie avec matinée d'ivresse dans les rues en fête frangin et électro-guinguette. 21h, grand concert de Cali. 22h30, feu envolé pyrotechnique depuis la scène. 22h45, DJ Yass. Tout ça, c'est gratuit à Millau. Exposition rencontre entre végétal et broderie de Geneviève Reiss-Frachon. Originaire d'Auvergne, elle nous propose de découvrir ses créations minimalistes, exclusivement brodées et teintées par ses soins. Le vernissage aura lieu à 18h au château de la Tour-sur-Sorgue. Le CCPSA, collectif citoyen du pays saint-africain, vous invite à venir participer aux échanges et débats citoyens. Ordre du jour, Union européenne, la France doit-elle en sortir ou y rester? Quels avantages, quels inconvénients? Actualité du moment, questions diverses, c'est ce soir à 18h à la petite salle de la MEP à Saint-Afrique. Atelier Parole de Père, un espace pour parler, comprendre et avancer pour les pères séparés. Venez échanger vos expériences entre pères avec la présence de Pascal Reynès, médiateur familial, et Aymeric Cucula, directeur du centre social. Sur inscription uniquement au 05 36 15 00 19 de 19h30 à 21h30, c'est gratuit au centre social Le Quai à Saint-Afrique. Soirée stand-up, rire garanti, micro ouvert, punchline affûtée et bonne humeur au rendez-vous avec South Comedy ce jeudi soir à 20h, entrée 5 euros au bar Le Glace à Saint-Afrique. Ciné-débat, una canción para mi tierra.
9: Ah, caramba!
8: Si! Ramiro Lescano, professeur de musique dans une région rurale d'Argentine, découvre avec effroi que des avions pulvérisent des pesticides près des écoles, mettant en danger la santé des élèves. À 20h30, au ciné Le Moderne à Saint-Afrique. Restant dans le coin projection, au cinéma de Millau à 17h30, Michael, 18h30 pour le plaisir, juste une illusion et le diable s'habille en Prada 2 en VOST. Au Moderne à Saint-Afrique à 20h30, una canción para mi tierra, pardon, ciné-débat, 21h, Romeria en VO. Si, ay, toca la guitarra. Ce vendredi 8 mai, randonnée gourmande sur les monts du Lévezou par des sentiers balisés avec une vue imprenable sur le lac du Lévezou. Boucle de 13 km, prix par personne 20 euros, enfants jusqu'à 10 ans 12 euros à 8h30 à Alrance. Artothèque Gravure, 8e salon de la gravure et de la micro-édition collection d'art, lithographie, estampes et gravures contemporains gratuits à la Mesa à Millau. Concert, chanson impopulaire de Stag, du fin fond des bistrots jusqu'aux grandes scènes des festivals, les chansons de Stag sonnent dans le panel mièvre de la nouvelle chanson à texte comme un appel à la vie, les jours de gueule de bois. Ce vendredi soir à 21h, participation libre au café associatif du lieu-dit à Saint-Afrique. 28e rendez-vous jardinier, la fraise et le fraisier. Toute la journée, animation, visite de la maison des échevins, exposition d'artistes à l'évêché, hommage à Marie Rouanet. Concours, décoration, la fraise et les fraisiers, dépôt des dessins dans la matinée, résultat à 17h. Balade, les jardins du Dourdou, buvette avec gâteau et anka. 28e rendez-vous du jardinier, la fraise et les fraisiers, de 9h à 17h à Vabre-l'Abbaye. vide-grenier et fête des associations dès 8h du matin et jusqu'à 17h. Diverses animations sont programmées. Visite gratuite de la maison de la truffe, musique de la fanfare L'écho des avants et tambour fanfare, jeux pour les enfants, épicerie associative, déambulation, théâtre de rue ce 8 mai à Compreignac. Vide-grenier sur les places Tixier, Foirail, Pont-Vieux et dans la rue du Barry et sur le quai, buvette et restauration sur place de 9h à 19h dans Mon Trou Perdu. Apéro musical animé par la Bérésina et ça se passe à Camarès. En projection au cinéma de Millau à 18h30 pour le plaisir, Bagarre, juste une illusion. 19h, La Poupée. 20h30 pour le plaisir. 20h45, Michael. 21h, Mortal Kombat 2, Compostelle. Au Moderne, Saint-Afrique à 17h, Michael et La Poupée. À 21h, Pour le meilleur et Michael. Et enfin, au Temple de Camarès à 21h, Compostelle. Tu es d'une hostilité. Ah pardon, excusez-moi. C'est la fin de l'agenda de ce jeudi 7 et vendredi 8 mai sur Radio Saint-Afrique.

0: Gilles Moreau.
1: Dans l'actualité des élections locales au Royaume-Uni, où l'impopulaire Premier ministre Keir Starmer est menacé d'un vote sanction. À suivre ce soir les scores du parti anti-immigration Réforme UK des écologistes. Rencontre au sommet entre les États-Unis et le Brésil. Lula est sur le point d'être reçu à la Maison-Blanche par Donald Trump. Après une période très tendue entre les deux, le ton est à l'apaisement. Autre rencontre, le secrétaire d'État Marco Rubio, reçu ce matin par le pape Léon XIV. Entretien amical et constructif, selon le Vatican. Dans l'Atlantique, le paquebot touché par un foyer d'antivirus fait route vers l'archipel espagnol des Canaries où il est attendu samedi. L'évacuation des passagers, elle, est prévue en début de semaine prochaine. Au retour de la guerre ouverte ou bien l'accord permettant de clore le conflit, autant de questions qui restent en suspens au Moyen-Orient. Et ce ne sont pas les déclarations contradictoires de Donald Trump qui permettent d'y voir plus clair. L'Iran, de son côté, affirme qu'il étudie toujours une proposition américaine. Enfin, en Israël, on dresse le bilan de cette guerre lancée fin février contre la République islamique. Nicolas Falaise.
2: Tous les buts de guerre sont atteints, martèle une source diplomatique israélienne, selon laquelle l'objectif n'était pas de faire chuter la République islamique, mais de l'affaiblir. Concernant le nucléaire, la menace est repoussée d'un bon nombre d'années, nous dit cette même source. Enfin, les missiles iraniens ne constituent plus une menace existentielle pour Israël, nous assure encore ce diplomate. L'État hébreu choisit donc de mettre en avant des gains stratégiques, alors que son premier ministre, Benjamin Netanyahou, n'a jamais caché sa volonté de voir chuter la République islamique. Celle-ci ne s'est pas effondrée sous les bombes israéliennes et américaines, et elle est aujourd'hui en mesure de négocier avec les États-Unis avec la situation dans le détroit d'Ormuz comme levier. De communiqués en prise de parole, Benjamin Netanyahou ne cesse de vanter l'entente et la coordination entre Israël et les États-Unis de Donald Trump. Pas question d'exprimer la moindre divergence. Le Premier ministre de l'État hébreu devra-t-il assister une nouvelle fois à la conclusion d'un accord portant sur le nucléaire iranien ? Benjamin Netanyahou n'a jamais accepté celui de 2015 et Donald Trump avait fini par le déchirer.
1: Nouvelles frappes israéliennes au Liban, des frappes ciblées. L'une d'elles a tué hier soir en plein Beyrouth un important chef du Hezbollah. Commentaire de Benjamin Netanyahou, aucun terroriste ne bénéficie de l'immunité. Un entretien amical et constructif, c'est ainsi qu'est qualifié au Vatican l'échange de 45 minutes qu'ont eu ce matin le pape et le secrétaire d'État américain Marco Rubio. Le ton est positif malgré les récentes attaques de Donald Trump contre le pape en raison des opérations militaires en Iran critiquées par Léon XIV. Lula est à Washington ce jeudi, reçu à la Maison-Blanche. Il est sur le point de s'entretenir avec Donald Trump. Les relations entre les États-Unis et le Brésil ont souvent été houleuses ces derniers temps. On se souvient de l'épisode des tarifs douaniers imposés en représailles à la condamnation à 27 ans de prison de Jair Bolsonaro. Lula avait tenu tête à Donald Trump, obtenant la levée d'une grande partie de ses taxes. Aujourd'hui, le président brésilien devrait jouer la carte de l'apaisement. Écoutons un spécialiste, Oliver Stunkel. Il enseigne les relations internationales à la Fondation Getúlio Vargas de Sao Paulo.
3: Lula veut renforcer sa relation personnelle avec Donald Trump afin d'éviter de nouveaux dérapages ou frictions. Selon moi, Donald Trump, lui non plus, ne veut pas avoir de relations tendues avec le Brésil. À la Maison-Blanche, il y a des pragmatiques qui soulignent que le Brésil a des terres rares, que c'est un partenaire important et qu'il ne faut pas être en mauvais termes avec ce pays. Mais il y a aussi des gens, notamment au sein du département d'État, qui ont une approche idéologique des choses et qui veulent soutenir Flavio Bolsonaro dans la course à la présidentielle. Il y a donc des tensions au sein de l'administration Trump. Et paradoxalement, plus Donald Trump s'occupe du Brésil, moins il y a de risques qu'une nouvelle crise éclate. Un ancien ambassadeur a dit sur le ton de la plaisanterie que face à certaines figures du mouvement MAGA qui veulent interférer dans l'élection brésilienne, Donald Trump est en fait l'adulte dans la pièce.
1: Oliver Stunkel, interrogé par Marine de la Moissonnière. Le navire de croisière touché par un foyer d'antivirus fait route actuellement vers Tenerife. Il est attendu samedi dans l'archipel espagnol des Canaries. L'évacuation des passagers, elle est prévue en début de semaine prochaine. Une vingtaine de nationalités différentes sont à bord. Les pays de l'UE prendront en charge leurs ressortissants. L'évacuation des autres est toujours en préparation. La situation est-elle similaire à celle du début de la pandémie de Covid-19? Pour l'instant, le risque est faible aux yeux du patron de l'OMS. Quant au Centre européen de prévention et de contrôle des maladies, il estime que de nombreuses incertitudes subsistent et donc préconise une approche de précaution. Également dans l'actualité du jour, des élections locales au Royaume-Uni où Keir Starmer, le Premier ministre impopulaire, est menacé d'un vote sanction. Mais il n'est pas le seul. Les partis traditionnels pourraient se voir dépassés par l'extrême droite et par les Verts. Aujourd'hui, plus de 5000 sièges d'élus locaux sont en jeu. Et parmi les candidats, deux ont un profil très particulier. Nicolas Rocca a pu échanger avec l'un des deux transfuges nord-coréens qui brigue un siège en Angleterre.
0: J'ai vécu, survécu 17 ans en Corée du Nord. Rien ne prédestinait Timothy Cho à s'investir dans la vie locale de Stockport en banlieue de Manchester. Quand mes parents ont fui le pays, j'étais encore un jeune garçon. J'ai dû vivre quelques années dans la rue, mendier de la nourriture. J'étais sans abri. À partir de 10 ans, je n'ai plus pu aller à l'école. Fils d'un traître à la nation, on lui refuse même le service militaire. La Corée du Nord traverse alors la grande famine des années 1990. Il voit des enfants mourir de faim dans la rue. Alors, il tente de fuir. Un long périple à travers un fleuve glacé, toute la Chine, les Philippines, puis une arrivée au Royaume-Uni. Après des études de sciences politiques, il s'engage aux côtés des conservateurs. Je crois au conservatisme, à l'histoire nationale, à l'identité, à l'état de droit démocratique. L'Angleterre s'identifie toujours comme un pays de l'Église d'Angleterre, ce qui signifie que c'est un pays chrétien, raconte le transfuge converti au christianisme. Aujourd'hui, le réfugié nord-coréen appelle même à contrôler les frontières et, je cite, à faire la distinction entre les migrants et ceux qui sont de vrais réfugiés qui ont vraiment besoin de protection, comme lui, qui a su s'intégrer. Une ligne qui rappelle celle du parti d'extrême droite, Reform UK, favori des sondages.
1: Reportage de Nicolas Rocca. La Russie annonce avoir abattu près de 350 drones ukrainiens depuis hier soir. Des attaques nombreuses dont une a fait un mort dans une région frontalière de l'Ukraine. Moscou n'écarte pas d'éventuelles frappes de représailles. Si l'Ukraine venait à perturber samedi la fête de la victoire contre l'Allemagne nazie, dans cette optique, la Russie demande aux ambassades étrangères d'évacuer leur personnel ainsi que leurs ressortissants présents à Kiev. Dans le cadre de sa présidence du G7, la France tente d'impulser des dynamiques de partenariat dans le domaine des minerais critiques, un domaine stratégique. On y trouve le lithium, le cobalt, le tungstène. Les politiques de transition énergétique s'accélèrent un peu partout dans le monde et avec elles la course à ces minerais critiques. Les États-Unis et la Chine font la course en tête avec des politiques particulièrement agressives. L'Union européenne, elle, ne veut pas être à la traîne. Malgré les défis posés, elle s'est dotée d'une législation avec des objectifs chiffrés. Charlotte Cossé.
4: D'ici 2 ans, l'Union européenne espère produire dans ses pays membres 10% de ses besoins et traiter localement 40% de ses minerais critiques. En parallèle, la Commission européenne développe une boîte à outils pour faciliter le financement de projets miniers en Europe et ailleurs et mettre en commun les ressources disponibles. Myriam Ferrand, directrice générale adjointe des partenariats internationaux de la Commission européenne.
5: Nous travaillons beaucoup pour créer un instrument de financement possible, également pour avoir une plateforme de rencontre entre l'offre et la demande, qui est une plateforme où tous les partenaires, y compris industriels, puissent avoir accès pour savoir quels sont les projets possibles, savoir quelles sont les solutions de financement. Nous travaillons à une possibilité de mise en commun des réserves, de stockpiling.
4: Mais sécuriser des contrats n'est pas si simple.
5: Très peu de compagnies sont prêtes à s'engager à long terme sur un contrat d'approvisionnement lorsque l'on connaît l'incertitude du marché. Sachant que pour certains minéraux, le marché en plus n'est absolument pas transparent et peut faire l'objet de baisse des prix directement du fait de l'intervention d'autres États, de la Chine.
4: En attendant le développement de la production sur son territoire et pour sécuriser ses approvisionnements, la Commission européenne a identifié 17 projets matures dans le monde qui pourraient répondre rapidement aux besoins européens.
1: C'était Charlotte Cossé. Le bilan 2025 de Météo France. L'année a été marquée par de nombreux épisodes extrêmes, nécessitant le déclenchement de 58 vigilances orange et rouge même, notamment pour les canicules et les orages, pluies, inondations. Enfin, football. Paris Saint-Germain contre Arsenal. C'est donc l'affiche de la finale de la Ligue des Champions le 30 mai à Budapest. Hier soir, des débordements ont éclaté après le match du Paris Saint-Germain à Munich. 95 personnes placées en garde à vue. L'information revient sur RFI à 18h avec le journal en français facile d'Adrien Delgrange. Ce sera juste après sur le Pont des Arts avec vous, Chantal Doreau. Bonjour.
6: Bonjour Gilles, merci beaucoup pour ce journal.
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9: Chères auditrices et chers auditeurs, bonjour et bienvenue pour cette édition du jeudi 7 mai 2026 de la Midinale. Vous qui êtes branchés sur notre antenne parce que vous faites preuve d'un goût très sûr et d'un grand discernement, vous qui comprenez l'importance capitale des médias alternatifs, vous qui avez le lien social et local chevillé au corps, quel que soit l'endroit improbable d'où vous nous écoutez, sachez que cette émission est faite pour vous par des gens comme vous, ce qui vous garantit certes quelques approximations, mais surtout une authenticité et une simplicité incorruptible. Il y a dans ce studio que des personnes qui rechignent à singer une éthique en toc et portent haut l'étendard du parler vrai. Elles sont venues, ils sont tous là, eux et elles, les personnalités qui composent ce sommaire. Et nous commencerons avec Joseph. Salut Joseph.
10: Bonjour Franck, bonjour tout le monde.
9: Alors, qu'est-ce que le père Pénard est venu déblatérer ?
10: Eh bien, je vais vous parler d'une info que nombre de gens connaissent à Centrafrique, mais aucun média n'en a parlé. Même sur le Centrafricain.
9: D'accord, oh, bien, très bien. Donc tu vas nous faire peut-être un scoop.
10: Oh, non, pas un scoop, parce que beaucoup de gens la connaissent, mais personne n'a osé en parler.
9: Personne n'en parle, très bien. Puis, nous diffuserons un extrait d'une chronique d'Hakim Omeri publiée le 4 mai dernier. Et puis il y a Sam. Salut Sam.
11: Salut.
9: Alors, de quel sujet vas-tu nous entretenir ?
11: Eh ben, après avoir un petit peu été pour le bac philo, les dernières fois, je vais redescendre un peu parce que le 1er mai, c'est un peu la récré. Donc, on va faire dans l'humour, la satire du privé à la sphère publique, parce que se marrer, ça se partage.
9: Eh ben, très bien, super, très bonne initiative.
11: Des blagounettes.
9: Super, merci Sam. Oui. Et il y a aussi dans ce studio, Mathéo. Salut Mathéo.
12: Bonjour.
9: Ah, alors, que nous proposes-tu pour ta première chronique ?
12: Eh bien, je propose de partir sur la découverte ou la redécouverte d'un groupe ancien de 1988.
9: Ancien, ça va.
12: Qui revient à la mode depuis l'année dernière, qui a sorti un dernier album.
9: Très bien. Eh bien, merci Mathéo, on te retrouvera tout à l'heure. Bernard est également parmi nous. Salut Bernard.
13: Salut.
9: Alors Bernard, qu'est-ce qui t'a décidé à nous rejoindre ?
13: Eh bien, un petit fait divers sur lequel je suis tombé, je vous en dirai pas plus.
9: Ah, ouais,
13: je vous en dirai qu'après, je fais. Oui, suspense.
9: Ok Bernard. Et puis Grand-Toine est là. Salut Grand-Toine.
14: Oh, bientôt 12h13 au studio. Bonjour amis auditeurs, amis auditrices. Nous nous souvenons des radioactifs et radioactives roquettes anti-char Milan, celle-là même que l'État livrait à l'Ukraine il y a 4 ans. Eh bien, c'est sur un terrain à côté de Bourges qu'elles étaient testées pendant près de 25 ans. C'est à n'y rien comprendre, mais le Technival du 1er mai eut lieu sur ce même terrain. Le moins que l'on puisse dire, c'est que nous n'y avons pas ramené nos baskets. Les Condés y renversèrent une jeune femme en voiture. Laurent Nunez lui-même s'est fait un devoir d'aller y parader. C'est ça la France. Les récentes pluies printanières font déborder la poubelle atomique de Malvézy dans les cours d'eau autour de Narbonne. Le gouvernement prépare une loi qui rattacherait l'agence environnementale ADEME aux préfectures. Maintenant, non, nous ne dirions ainsi jamais plus transition écologique, mais Taken Tree. Les prix de l'immobilier se sont effondrés en Haute-Marne suite à la création de la future poubelle atomique. Allez, nous n'en parlerons pas dans le tour d'actualité que nous vous réservons pour tout à l'heure.
9: Ok, merci Antoine. Voilà. Me fera l'agenda parce qu'elle n'est pas là. Mais c'est Léo qui assure la technique de cette émission. Bonjour Léo.
15: Salut.
9: Excuse-moi, j'ai failli manger ton nom.
15: Miam.
9: Bon, tu vas bien ?
15: Ça va nickel.
9: Bon, voilà. Donc, je pense qu'on va finir. Oui, tu auras la parole pour annoncer la programmation du jour.
15: Exactement.
9: Ouais,
15: d'habitude.
9: C'est bien. Allez, une petite virgule. Merci Léo. Il s'est donné un mal de chien pour rédiger la chronique à venir et pouvoir la déclamer en direct au studio de cette humble radio associative. Figurez-vous qu'il était prêt à apporter des bateaux dans une cour d'école maternelle pour faire une interview dissonante de jeunes migrants qui dessinent des moutons. Ben oui, mais c'est ça aussi, d'assurer plusieurs émissions à la fois. Souvent, les fils se touchent et ça fait court-circuit. Après une reconfiguration neuronale et trois cafés, Joseph invite le père Pénard à jacter dans la mousse.

0: trop chien. 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
1: Aujourd'hui, mes bonnes bougresses et mes bons bougres, je ne suis pas là pour causer des tripatouillages des gros bonnets, ni pour foutre un coup de tatane aux gredins qui nous gouvernent. Non, non. Je suis juste là pour causer dans l'ascar de l'ombre, un de ceux qui charbonnent sans tambour ni trompette, mais qui, mine de rien, fait vivre un petit bout de pays. Parce que voyez-vous, il y en a marre qu'on parle toujours des vedettes, des élus à cocarde, des notables qui s'écoutent pérorer. Derrière tout ce barnum, il y a aussi ceux qui manient la plume, qui racontent la vie des autres sans faire les malins. Ceux-là, on les oublie vite. Alors aujourd'hui, on va en remettre un sur le devant de la scène. Sa profession, il est scribouillard. Il est journaliste dans un journal local, ou plutôt, il l'était jusqu'à ces dernières semaines. Mais avant d'en venir à mon bonhomme du Sud-Aveyron, laissez-moi vous jacter de quelques scribouillards qui m'ont laissé de sacrées traces dans la caboche. D'abord, pour mon vieux compère imaginaire du père Pénard, comment ne pas saluer le grand Jules Vallès ? Ah, celui-là, non d'un chien, c'était pas un gratte-papier pour salon feutré. Il écrivait comme on balance un pavé dans une vitrine. Sa plume, il la trempait pas dans l'eau bénite, mais dans le vitriol, et ça décapait sévère. Dans son journal Le Cri du Peuple, il envoyait des salves contre les Rupins, les larbins du pouvoir et toute la clique des repus. Plus près de nous, dans notre coin d'Aveyron, j'ai eu la chance de croiser un autre de cette trempe, Yves Garrick. Malheureusement, les genoux d'aujourd'hui connaissent à peine son blaze. Son timbre de voix s'est un peu dissipé dans le vent et pourtant, il n'y a pas si longtemps, il s'invitait chaque soir chez les Aveyronnais par la petite lucarne de France 3, entre 19h et 19h30. Lui aussi avait le chic pour tendre l'oreille vers les 100 grades. Pas les puissants qui s'étalent déjà partout, non, les petites gens, les paysans, les oubliés des plateaux et des vallées. Il avait flairé avant les autres la force de cette toute jeune confédération paysanne. Et c'est grâce à Yves et à son regard affûté si un moustachu à pipe encore peu connu à l'époque, un certain José Bové, a fini par sortir de l'ombre médiatique. Évidemment, ça plaisait pas à tout le monde. Quand on remue trop la soupe, il y a toujours des grincheux pour trouver que ça déborde. Les politicards de droite du coin goûtaient moyennement cette insolence journalistique. Résultat, mon ami Yves s'est vu offrir, en guise de récompense, un billet simple direction Toulouse. Façon polie de lui dire « circule, il n'y a plus rien à voir, ni à faire, ni à dire ». Mais les vrais ne raccrochent jamais tout à fait. Même à la retraite, Yves Garrick reste de la partie et gratifie encore parfois notre radio, Radio Sainte-Afrique, d'entretien qu'il me fait l'amitié de m'accorder. Et aujourd'hui, venons-en à celui qui nous occupe. Cette chronique est dédiée à un homme de l'ombre, un de ceux qui ont fait vivre la baraque locale pendant un quart de siècle sans jamais chercher la gloriole. Benoît Garré. Oui, c'est bien de lui qu'il s'agit. Pendant plus de 25 piges, le bougre a mis des projecteurs sur la vie associative, la vie culturelle et la vie politique de ce pays qu'on appelle le Sud-Aveyron. Il a, par ses écrits, ses articles, contribué à faire tourner la mécanique, à huiler les rouages de cette vie locale qui palpite entre Cosse et Rougier. Et quel outil entre les mains, rien de moins que ce drôle de canard qu'est le Progrès Saint-Africain, un journal pané d'hier, bien sûr, fondé en 1910, se réclamant républicain, avec dans ses colonnes des plumes pas piquées des hannetons. On y trouvait naguère Émile Borel, oui, le mathématicien, l'ami d'Einstein, résistant pendant la guerre et ancien maire de Sainte-Afrique. Ce journal soutint jadis sa campagne, la campagne de Borel, contre l'officier de Castelnau, ce va-t-en-guerre que lui, Émile Borel, fit redescendre de son piédestal de député. Comme quoi, un journal local, c'est pas juste trois faits divers, deux photos de banquets et un article sur la foire au boudin. Quand c'est bien tenu, mais encore faut-il qu'il soit bien tenu, ça peut parfois peser dans l'histoire. Et voilà-t-il pas qu'un beau jour, il y a 25 ans, débarque au Progrès un jeune gars tout frais, sorti de son école, de journalisme à Lille. Benoît Garré, il arrive en 2002, il pose ses valises en Aveyron, devient journaliste au Progrès, puis rédacteur en chef en 2011. Un quart de siècle à courir les réunions, les inaugurations, les colères citoyennes, les assemblées d'associations, les conflits de territoire, les initiatives culturelles et les combats du quotidien. Et puis, en mars 2026, Certains habitants, élus, associatifs et acteurs culturels reçoivent ce message. J'ouvre les guillemets. Après 25 ans passés au Progrès Saint-Africain en tant que journaliste puis rédacteur en chef, j'ai quitté ce journal depuis le 21 février. 25 années passionnantes au service de l'information locale et des actrices et acteurs du Sud-Aveyron, un territoire riche en ressources naturelles et humaines. Merci pour la qualité de nos échanges et le temps passé ensemble lorsque nos chemins se sont croisés. Fermez les guillemets. Autant vous dire que ça a fait l'effet d'une brique sur un crâne. Car pour nombre d'Aveyronnais, de Sud-Aveyronnais, Benoît n'était pas qu'un type qui écrivait dans un journal. Il faisait partie du décor vivant, du tissu local de cette petite armature invisible qui maintient l'ensemble, les territoires qu'on croit isolés, abandonnés, relégués loin des grands centres. Son truc à lui, c'était de donner existence à ceux qu'on ne voit jamais, les invisibles, ceux dont les grands médias se contrefichent comme de leur première chemise. Et grâce à un maillage impressionnant de correspondants locaux auxquels il avait su tisser, avec lesquels il avait su tisser des liens costauds, son journal est devenu un miroir fidèle de la vie locale. Ça rejoint d'ailleurs ce que rappelait récemment un de ses collègues, Edoui Plenel, lorsqu'il écrivait dans Mediapart « Intégrer le journal de proximité dans la vie locale, c'est primordial ». Mais Benoît ne s'est pas contenté de maintenir la boutique à flot. Le bougre, il avait compris avant d'autres que la presse quotidienne régionale devait se secouer les puces si elle voulait survivre. Alors il a ouvert les colonnes à la jeunesse, aux lecteurs de demain. Il a accompagné des classes lors des journées de la presse écrite, bossé avec les écoles, modernisé l'image du journal, ouvert les fenêtres sur les réseaux sociaux. Il fut même un temps où, grâce à lui, je faisais ici hebdomadairement, une revue de presse en coopération avec le Progrès. Et il ne faut pas oublier qu'il a aussi participé comme journaliste à la Midinale. D'ailleurs, petit aparté, si tu veux, Benoît, retrouver un espace de liberté, un espace de création, nos micros te seront toujours ouverts. Fermeture de l'aparté. Combien d'assos lui ont passé un coup de fil? Combien de causes locales ont trouvé écho sous sa plume? La lutte pour l'hôpital, les combats contre la fermeture des classes, les fermetures des classes malheureusement, la mobilisation contre le fichage des enfants, tout ça, il l'a relayé. Et pas comme un perroquet récitant la version officielle, non, non, en témoin attentif, en témoin soucieux de coller au réel. Fort de sa connaissance des dossiers, il tâchait de rapporter les faits le plus honnêtement possible sans se laisser impressionner par les politiques. Il ne servait pas de porte-plume ni de porte-voix aux puissants. Et ça, c'est déjà énorme. Au lieu de flatter les ambitieux ou de dérouler le tapis rouge des détenteurs de pouvoir, il prêtait sa plume aux sans-voix. Il créait du lien entre les lieux, entre les gens, entre les générations. Alors quand j'ai reçu son message, j'ai aussitôt pris ma plume d'Arda et je lui ai écrit, ouvrez les guillemets, « Cher Benoît, j'apprends donc avec grand regret que tu quittes le Progrès. Sache que nous serons nombreux à te regretter. Pour moi, tu resteras toujours associé à une poignée de main franche, à un regard honnête et à une pratique exemplaire du métier de journaliste. Au plaisir de te revoir, j'espère amitié. » Fermez les guillemets. Ben oui, on espère bientôt le recroiser, le Benoît, parce qu'il fait partie de cette grande confrérie des gens qui font vivre un territoire sans forcément chercher des honneurs. Et au fond, j'ose croire qu'il est comme moi, comme vous et comme nombre de nos auditeurs. Les frontières, les territoires, les pays, les chapelles, très peu pour lui. Ce qu'il aime, c'est les gens, d'ici ou d'ailleurs, ceux qui fabriquent du collectif, ceux qui fabriquent de la culture, de la solidarité et du débat. Je ne doute pas une seconde que, où qu'il aille poser sa plume demain, Benoît Garré continuera à mettre en lumière celles et ceux qu'on regarde trop peu. Alors, cher Benoît, à très vite, ici ou ailleurs, et profite bien de cette pause professionnelle pour, comme tu l'écris, ouvrez les guillemets, construire un nouveau projet professionnel et personnel en mobilisant les compétences acquises durant les 20 dernières années et peut-être d'autres. Journaliste un jour, journaliste toujours, qui sait, à suivre, fermez les guillemets. Et tous les bavards de la radio assis autour de cette table se joignent à moi pour te lancer avec chaleur et sans tralala, salut et fraternité.
2: Eh ben, merci Joseph pour ce joli portrait de Benoît. C'est assez étonnant qu'il s'arrête. Espérons qu'il arrive à rebondir.
3: Un peu dommage.
2: Ouais.
1: Faut se mettre d'accord sur le terme qu'il s'arrête.
2: Ah, qu'il fasse une pause. Alors. Ok. Ouais. Eh ben, merci Joseph. Alors, Hakim Omeri est l'humoriste qui grimpe et ce n'est que justice, amplement mérité. Son émission sur Radio Nova, qui sort tous les mardis soirs sur une plateforme très connue de vidéos en ligne, est non seulement très drôle, mais surtout très documentée et argumentée. Il fait avec son co-auteur ce que des journalistes devraient normalement faire. Car, comme le disait Jacques Prévert, quand la vérité n'est pas libre, la liberté n'est pas vraie. Écoutons un extrait de la dernière édition de La Riposte.
3: Alors là, c'est pas une chronique sur l'actu qui vient. Ce que je vais faire, c'est un message directement pour Fabrice Arfi, Élise Lucet ou Anticor. Il y a des trucs louches qui se passent et pas besoin d'être ophtalmo pour le voir. Écoutez bien, l'ancien ministre chargé des comptes publics et actuel garde des Sceaux, Gérald Darmanin, a déclaré un patrimoine de 562 euros sur ses comptes courants. 513 à la Banque Postale, 49 euros chez Fortunéo. Déjà, qu'est-ce que tu fous chez Fortunéo ? T'es le ministre de la Justice de la 5e puissance mondiale et toi, t'essaies de récupérer des bonus de parrainage à 80 balles dans une banque en ligne. 562 euros, mais comment c'est possible ? Donc mon neveu de 12 ans, il a plus de liquidité que le garde des Sceaux, c'est ça là ? Darmanin, il est à plus de 10 000 euros par mois depuis plus de 10 ans. Et attention, c'est pas un mec normal, c'est un ministre. Ça fait 8 ans qu'il est logé dans un palais de la République, nourri par des chefs étoilés de l'Élysée, qu'il est conduit dans une bagnole blindée avec gyrophare, tout est payé par nos impôts. Ce mec n'a pas sorti sa carte bleue pour acheter un rouleau de PQ depuis 2017. Ses dépenses personnelles, c'est la moyenne de Jordan Bardella à la fac, c'est-à-dire 1,8 euros. Ouais, merci le canard enchaîné pour la révélation des notes de Bardella, ce génie-là. 1,8 de moyenne. Hein. Ça fait beaucoup de zéros, normalement, là. Et donc, Darmanin, sur ses comptes courants, aujourd'hui, il a 562 euros. Où sont les thunes, Gérald ? T'as 500 balles sur ton compte, c'est pas normal. Si ça continue, c'est toi qui vas devoir sucer pour un logement social, Gérald. Faut que tu nous expliques comment ça se fait que t'as le compte bancaire d'un mec au RSA le 5 du mois. Après, attention, je suis mauvaise langue, ok ? Il a mis 40 000 euros de côté sur des livrets. Il a pris 1,2 million d'euros en 10 ans. Il a zéro frais, mais il a 40 000 euros de côté. Sartec, hein ? Non, mais tout va bien, hein. C'est juste l'ancien ministre chargé des comptes publics. Juste, s'il gère nos comptes publics comme les siens, c'est normal qu'on soit dans la merde, hein. Le seul bien immobilier qu'il possède, c'est un appart à 225 000 euros dans le Nord. Et il a pris un crédit à presque 200 000 euros pour l'acheter. Où est l'oseille, Gérald ? Comment tu crames 1 150 000 euros sans laisser aucune trace matérielle ? Où sont passés les tales, Gérald ? Je sais pas si on se rend compte, mais ça veut dire que 96,5% de ce qu'il a gagné ne se retrouve pas dans son patrimoine. C'est beaucoup. Son oseille est portée disparue. Alors j'imagine qu'elle nous regarde de là-haut, vous savez, du paradis fiscal. Mais attendez, il y a mieux. On a appris que Sébastien Lecornu, donc le premier ministre de la France, est à découvert de 559 euros. Alors lui aussi, c'est 10 000 euros par mois depuis près de 10 ans. Dans le foutage de gueule, lui, il est au plus grand cabaret du monde et il tente des acrobaties sur un string tendu. Et là... Là, ce que je veux dire, d'après leur déclaration, tu prends les comptes courants de nos ministres, t'as à peine 3 euros. Soit un plein de gasoil ou de diesel, d'après Jordan Bardella. Le cornu, il a deux bicoques payées en crédit et 25 000 euros de côté. 25 000 euros. C'est le prix du 3008 d'occasion de mon frère qui habite au Havre. Ouais, et lui, il finit pas avec 550 euros de découvert. Donc là, ce que je suis en train de vous dire, c'est que mon frère, il fera un meilleur premier ministre que Sébastien Le Cornu. Hein. Et pour moi, ces déclarations, elles posent deux problèmes. Le premier problème, où est l'argent ? Deuxième problème, où est l'oseille ? Soit, et c'est sûrement le cas, il se passe des choses bizarres avec l'oseille de nos dirigeants, et faut savoir quoi, car je rappelle au passage hein, que Macron, il a fait disparaître 3 millions d'euros qui se sont volatilisés de son patrimoine, et qu'il n'aurait rien touché en négociant pour Nestlé un contrat de 12 milliards pour acheter la division Pfizer Nutrition. 12 milliards de dollars le deal, c'est Macron qui le gère, mais il est bénévole. Ouais, il prend pas de com. Non, lui, c'est pour l'amour du geste. Donc, soit ils nous cachent de l'oseille sur des comptes inconnus, ce qui est grave, soit ils sont vraiment nuls en gestion de l'argent. Hein. C'est, après, c'est possible que ce soit les deux en même temps. Moi, je vous cache pas que je préférais quand même que ce soit de l'évasion fiscale, parce qu'au moins, il y aurait un savoir-faire, il y aurait une certaine maîtrise. Et si on les force un peu, quand les mandats seront terminés, il y aura moyen d'aller chercher l'oseille là où il se trouve. Bah oui, profitez bien les gars, dans un an, il n'y a plus d'immunité. Donc je le redis, mon message du départ, Fabrice Arfi, Élise Lucet, Anticor, on compte sur vous. La bise.
2: Voilà, je ne saurais que trop vous recommander l'écoute régulière d'Hakim Omeri dans l'émission La Riposte. Il fait aussi des spectacles, il est en tournée, etc. Un jour, on le fera venir.
4: Ouais.
2: Ouais. Ouais. Non, mais à mon avis, il n'est pas cher.
5: Vérifie son agenda.
2: Alors, la prochaine révolution anarchiste, qu'il appelle de ses voeux et du plus profond de son cœur, il a déjà choisi la fonction qu'il occuperait, bourreau de fachos et ultra-conservateurs, qu'il torturerait en leur diffusant 16 heures par jour l'International, Didier Super, Renaud et autres musiques de gauchistes patentés. En attendant de pouvoir assouvir ses sévices, Sam chronique en direct dans la présente émission.

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1: Et voilà, merci beaucoup à notre cher ami et technicien de talent Léo pour m'avoir taillé ce costard qui sera désormais mon introduction. Alors, ouais, c'est bien, Akio Meri, je ne serai jamais à son niveau. Il faut rappeler que l'émission était un peu spéciale parce qu'elle s'appelle La Riposte en mode bagarre. Parce qu'il prend un temps pour se défendre contre Libération qui a torché une attaque en bonne et due forme, le même genre d'attaque que contre LFI. Et il prend un temps vraiment décisif pour se défendre. Et il faut le soutenir parce que, et tout ce que fait Pigas avec Nova, enfin bref. Mais ça tombe bien parce que j'allais parler aussi d'humour, mais je ne vais jamais être à son niveau. Mais bon, donc pour commencer, bonjour.
2: Oui,
1: alors, je vous vois venir les gauchos, mais comme tu viens de montrer, c'est la pub, c'est mal. Sauf quand c'est pour les copains, hein, ah. Kim. Alors, sans qu'on en touche un centime, voici donc des pubs de produits qui coûtent 0 euros. Donc, des blagues, comme on a dit, ça se fait netour, c'est même fait pour. On va donc dire, pour ne pas froisser 97% de nos 14 auditeuristes, plutôt copinage et procéder par du facile, des citations. Mais non, c'est pas ça le plagiat. Le plagiat, c'est quand c'est interdit. L'invité du jour, un confrère anonyme, dont voici un joli petit tout petit florilège du 1er mai dernier nous donnera quelques idées. Voilà, merci pour la virgule. Transport. Pour faire des économies de kérosène, les avions de Transavia rejoindront les destinations en roulant.
2: Ah ben voilà.
1: High-tech. Après une nouvelle fuite, l'État décide de mettre les données des Français en accès libre.
2: C'est pas celle-là.
1: C'est pas grave. C'est plus fun. Santé. Face au taux de cadmium dans les fruits et les légumes, l'ANSES recommande de manger des cigarettes. Monde libre. Pour fêter les 40 ans de Tchernobyl, Vladimir Poutine propose de faire exploser à nouveau la centrale.
2: Ah, bien.
1: Pas mal, hein. Allez, enfin, deux statistiques pour finir. Culture. 95% des Français estiment, je cite, « n'en avoir totalement rien à foutre », fermez les guillemets, « que vous ayez obtenu votre place pour Céline Dion ». Enfin, science. 98% des jeunes pères de famille atteints de surdité nocturne. Ils ont dit des jeunes. Mais tout ça, c'est pompé, mais voilà. Bon, donc, oui, c'est le printemps. Et attention, d'ailleurs, au sabotage des usines de capote. Celle-là non plus, elle n'est pas de moi. Merci donc pour ce piratage publicitaire aux collègues, modèle de satire depuis que Groland, ayant fui par une grève Canal Bolloré, s'est retrouvé au chômage. Pas grave, selon l'Institut Ipsos, 100% des chômeurs, comme à Groland, ils font la fête, ils rigolent tout le temps devant Téléfajo. Ça, c'est plutôt chouré à Didier Super. Alors, deux petits derniers gratuits. Alors, ils sont plus pompés sur de la presse satirique, mais c'est un peu cadeau. Et je pense que vous connaissez les réponses. Alors, faites-moi plaisir et gardez-la pour vous un instant, sinon ça fourre mon truc. Comment appelle-t-on un policier d'extrême droite?
3: Aucune idée.
1: En faisant le 17.
3: Pas mal.
1: Italianisme, un peu dans le même tonneau. Pourquoi les carabiniers patrouillent-ils et elles toujours par trois?
3: Je sais pas, aucune idée.
1: L'un sait lire, l'autre sait écrire, et la troisième est là pour surveiller les deux dangereuses intellectuelles. Un mec, alors celle-là, c'est la seule dont je me rappelle tout le temps, j'oublie toujours les blagues, ouais. Mais celle-là, je me rappelle tout le temps depuis 20 ans. Un mec qui tombe dans un ravin, en rando, il est tout seul. Dernière minute, il arrive à s'accrocher à une branche. Merde, c'est quand même vachement profond. Mais il peut pas s'empêcher, il gueule, il y a quelqu'un? Et il y a que l'écho, et puis il y a une voix qui répond, « Oui, c'est Dieu, tu peux lâcher ta branche, pas de problème. » Et le gars, il répond, y a quelqu'un d'autre? Oui, voilà, encore une blague chourée, mais c'est le principe, non? Et si l'ARCOM ou le Gorafi nous accuse de plagiat, là j'en ai une vraiment de mon cru, sinon ça serait pas drôle.
4: En langage radio, ça donne Victor, Alpha, Foxtrot, Foxtrot, Alpha, November, Charlie, Uniform, Lima, Oscar. Alors, je vais répéter plus lentement et prenez des notes si vous voulez ou réécoutez le podcast. Victor, Alpha, Foxtrot, Foxtrot, Alpha, November, Charlie, Uniform, Lima, Oscar. Alors, je ne vous fais pas languir. Et oui, madame, vous avez gagné un divorce pour deux personnes. Et à la radio, ça fait vaffanculo. Alors, bon appétit et prenez bien soin de vos zygomatiques parce qu'avec ce qui vient, vous en avez bien besoin. Être pauvre, immobile et avoir faim, c'est trop fun. Hein, Brice de Nice. Vive la chour. Et bon appétit.
5: Eh bien, merci Sam pour cette chronique humoristique. Eh bien ouais, finalement tu t'en rapproches un petit peu du Climat Méry, il va falloir quand même un petit peu bosser.
4: C'est un master. Et les quatre émissions de Nova, il faut les écouter.
5: Oui, il faut toutes les écouter. Alors j'enchaîne. Le lycée Vaxergue aime bien nous envoyer des stagiaires. Et ce coup-ci, c'est Mathéo qui s'y colle, ce qui n'a pas l'air du tout de le déranger.
6: Ah non.
5: Et lui, comme toutes celles et ceux auparavant, va donc passer au micro afin de faire une chronique pour la postérité, une preuve auditive de son existence médiatique. À toi de jouer, jeune padawan.
7: Bonjour et bienvenue dans la chronique culture récente pour donner un coup de lifting au son des darons. C'est notre passion.
8: Bonjour à tout le monde, tous les auditeurs, tous ceux qui sont présents sur le plateau. Moi je vous propose pour ma première chronique de partir loin dans le passé, en 1988, pour... Non mais c'est pas très très loin. Non mais quand on dit que c'est loin, c'est que c'est plus en 2026, quoi. Donc je vous propose de partir dans ces années-là pour découvrir un groupe qui se détachait de tous les autres de l'époque New Metal de 1978 à 2000, qui s'appelle Deftones. Alors, originaire de Californie, 5 amis de lycée se lancèrent dans cette nouvelle ère qui était le new metal et ils prirent le nom de Deftones en se basant sur le mot def en américain qui veut dire cool et de tones pour recopier un petit peu le style de l'époque 1970-1980 par exemple Rolling Stones ou quelque chose comme ça. Voilà. Et donc c'est à partir de là qu'ils ont pris ce nom et ont entre guillemets pris confiance en eux et donc je suis un peu perdu, oui, voilà. Excusez-moi.
5: Nous t'en prions.
8: Bon, donc maintenant, on va passer après la biographie très courte, hein, parce que sinon ça aurait été beaucoup trop long, de Deftones à l'événement qui les a fait connaître le plus. Donc en 1997, précisément le 28 octobre 1997, sort l'album Around the Fur, qui traduit un petit peu le genre du groupe qu'on nommera plus tard comme étant fusion metal, quelque chose comme ça. Si je me gourre pas, après... Bref. Et donc, notamment le single Be Quiet and Drive, qui se démarque d'à peu près tous les autres de l'album, qui en a 11. Et qu'on écoute tout de suite.

0: ben voilà, du bon rock californien.
1: Donc poursuivons à présent sur leur événement le plus récent qui a eu lieu en 2025. Ils ont sorti un nouvel album qui s'appelle Private Music, que je vous conseille, si vous voulez, d'aller écouter. Il fait 11 titres, dont 2 ont le chant un petit peu agressif, qui reprennent un peu leur style de l'époque. Mais le reste nous transporte pareil dans un chant mélancolique qui est très, voilà, très captivant. Donc, comment dire ? Je suis perdu, excusez.
0: Tu nous proposes d'écouter peut-être un...
1: Oui, voilà. Donc, écoutons pour finir un extrait de cet album, donc un seul titre sur les 11, qui s'appelle Infinite Source.
0: Oh, bah,

0: rock and roll.
1: Bon, eh ben, merci beaucoup de m'avoir écouté. Donc, vous venez d'écouter de l'album Private Music Infinite Source. Et bah, j'espère que vous l'avez apprécié. Et
0: c'était le groupe
1: oui. Deftones.
0: Deftones, ok. Excusez. Merci Mathéo pour cette première chronique musicale à Njaye. Voilà, ça va mieux.
1: C'est une étape un petit peu à passer. Et puis,
0: Tu reviendras la prochaine fois, tu feras mieux.
1: Bon.
0: Merci Mathéo.
1: De rien.
0: Alors, il a délaissé les vignobles héraultais, où pousse une des piquettes les plus âcres de France, pour se mettre au frais, au milieu des verts pâturages permettant de produire le fromage le plus arrache-gueule de l'univers. Quand ça gratte, ça pique, ça pince, Bernard est dans son élément, comme un poisson dans l'eau, comme un fil dans le chat d'une aiguille.
2: Hein ? Ou une brebis égarée sur le plateau du Larzac. Adieu, alors que je me promenais sur Internet, puisqu'on a tous ces petites faiblesses, voilà qu'un algorithme facétieux me met sous le nez le titre suivant. Écoutez bien. Il essaie de convaincre sa compagne de créer une communauté sur TikTok. Elle refuse. Il tente de la noyer dans le canal du Midi. Ne me dites pas que ça vous fait pas rire. Moi aussi, au début. Et je me suis dit que c'était trop énorme pour pas être un poisson d'avril un peu douteux, parce que la publication date en fait du 1er avril. Ou pire, l'œuvre d'un mec, parce que ça peut être qu'un mec, qui voulait faire joujou avec l'intelligence artificielle au mépris des mégawatts et des tonnes d'eau disposées par la data center Centers. Dépensé par les data centers pour traiter ce genre de conneries. Mais je m'égare. Revenons à nos brebis. Car que nenni, mes amis, c'était vrai. C'était vrai et c'était dans le très sérieux Midi Libre, édition de Béziers. Évidemment, je me rue sur le site pour en savoir plus, parce que comme a dit l'autre tout à l'heure, journaliste un jour, hein, journaliste toujours, et j'apprends qu'il s'agit du compte-rendu d'une audience au tribunal. Le TikToker fou expliquant que c'est pour calmer sa compagne avec qui il se disputait et pour ne pas déranger les voisins, je cite, qu'il l'a conduite au bord du canal, où il a tenté de la noyer avant de se raviser de la reconduire chez lui. Je cite toujours Midi Libre, il reconnaîtra avec difficulté devant les magistrats qu'il a eu du mal à l'amener jusque-là. Et le prévenu d'ajouter, ça s'est peut-être fait agressivement, mais je ne l'ai jamais frappé. C'est sûr, noyer sans frapper, c'est pas poli, mais c'est quand même moins grave. Et comme elle a le visage tuméfié, le tribunal en doute. Réponse, elle s'est fait ça toute seule, elle s'est mise un coup de marteau au visage, c'est sûr. Le ministère public doute toujours.
3: C'est un peu logique.
0: Malheureusement, nous ne saurons pas quelle communauté voulait créer cet impulsif, mais seulement que c'était pour gagner un peu d'argent.
2: Bah oui, on va quand même pas noyer sa femme parce qu'elle refuse de créer une communauté d'amatrices de tricot. Hein. Ah, j'allais oublier quand même. Le TikToker noyeur a déjà été condamné 11 fois pour des faits de viol. Le parquet a requis 4 ans de prison, dont un avec sursis. Et au-delà des déclarations de ce type, qui me rappelle le titre d'une bande dessinée, « Faut pas prendre les cons pour des gens ». Ça ferait un bon titre de chronique pour la Midinale, d'ailleurs, ça. Il faut y réfléchir.
3: Mais il y a le copyright dessus.
2: La morale de cette histoire, c'est que si l'on rajoute des violences conjugales à l'idée bien illusoire qu'il est facile de gagner du fric sur les réseaux sociaux, on touche du doigt quelques flammes de l'enfer moderne.
0: Merci Bernard pour cette nouvelle consternante. Oh putain.
3: Excusez-moi.
0: Incroyable.
2: Et voilà.
0: C'est viré. La modernitude, tu vois, mais c'est un scandale. Bon. Allô, c'est merci Antoine. Bernard. C'est du direct, il est 12h48. Alors, je ne vous cacherai pas que l'intervenant à suivre a un petit côté punk. Désigné volontaire d'office pour dresser une revue de presse hebdomadaire, on peut régulièrement l'entendre s'esclaffer comme un bossu lors de ses lectures de journaux, là où une personne normalement constituée fondrait en larmes ou vomirait ses entrailles. Plus Xème degré que Grantoine, ça n'existe pas. Nouvelle illustration right now.
4: Nous sommes le jeudi 7 mai et je fus flatté la semaine passée de voir une demi-page avec Edwy Plenel dans les colonnes du Progrès Saint-Africain. Loïc Minaudier s'arrache une deuxième place en speed au rallye du Maroc. Le Midi Libre nous intoxique au cadmium dimanche passé. D'après eux, je suis déjà mort et enterré par dépassement des normes sanitaires. Préfète et sous-préfète à Saint-Rome-de-Tarn viennent s'assurer de mon empoisonnement samedi dernier avec le sourire. Le gouvernement donne 50 euros aux 3 millions de travailleurs précaires qui consomment du carburant. Pot de vin déguisé en pauvre, sous-estimation de la précarité, le tout à crédit. Je rage, s'il vous plaît. En plus, le canard finit en beauté sur un cancer du cerveau faisant face aux programmations télé. Vous la sentez, l'intelligence ? La réunion Clément Carle, François Mangin-Lecreux pour l'accès aux soins des Saint-Africains, accompagnée par Jean-François Rousset. Je suis prêt à parier que ça ne change rien. Lady Di nous aurait souhaité un heureux week-end pour nous qui ferons le pont. Gaza, Ukraine, Iran, Congo, Somalie, Yémen, on dirait que certains milliardaires ne sont pas discrets quant à leurs moyens de faire du profit. Si les USA savaient ce qu'ils font aux USA, les USA bombarderaient les USA pour sauver les USA. Une fois n'est pas coutume, le 3 mai 2025, la police interpelle un homme à côté d'une mosquée armé d'une feuille de boucher. Mediapart relève une explosion des violences racistes en France. L'Europe a peur de la France. Votez autrement plus à gauche et nous aurons autre chose probablement à vous compter à l'avenir. La Banque de France se confond en excuses annonçant vertement moins d'un point de croissance du PIB pour 2026. Après que la mairie de Poissy acquérir les usines Peugeot pour atomiser la politique de la ville, Jean-Michel Calvé est réélu président des maires de l'Aveyron, la loose. Deux employés du groupe Safran dans un état grave après une explosion sur le site de Toulouse. Un sergent fête ses 10 ans de Légion dans une boîte en sapin. Emmanuel Moulin remplacerait François Villéraud de Gallo à la tête de la Banque de France, car la présidence a le mou qui gamberge sur l'efficacité de sa politique. À la chancellerie, Sébastien Lecornu aimerait doper ses aides pour les produits pétroliers. La cour correctionnelle de Rodez ordonne la démolition du village des Esséniens à Montlaur. 15 000 euros d'amende à la clé. Ça me paraît naze d'inviter un général pour la classe défense du lycée Saint-Gabriel. Et si c'était faux, il ne va pas me voir de la journée en tout cas. Rupture entre Gabriel Attal et Elisabeth Borne à la tête du parti Renaissance qui ne parviendra sûrement pas au scrutin 2027, à notre humble avis. Si les Iraniens démolissent deux frégates américaines dimanche dernier, les 3 500 milliards d'euros de raquettes de l'équipe à Manu Mini Trump seront-ils suffisants pour couler le Charles de Gaulle ? Quel opportunisme ! La technologie de pointe ouest européenne coule un navire français hier. L'Élysée se vante de redonner confiance aux armateurs et assureurs par anticipation du déclenchement de l'initiative. La semaine prochaine, j'écris au journal L'Empaillé qui cherche une ou deux bénévoles. En plus, parce que nous aussi, à Radio Saint-FFM, nous vous cherchons. Montée du niveau des océans, Arcachon jette l'éponge. Retour du soleil pour le week-end à Saint-Afrique. Youpi ! À bientôt sur les ondes de Radio Saint-Afrique. Nous nous permettons de préciser que nous cherchons des auditeurs et des auditrices qui pourraient devenir adhérents. 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Ciao.
0: Merci Grand-Antoine pour ce tour quasi complet de l'actualité. Oui, il s'en passe le bel. Alors, nous rappelons à notre audience bien-aimée qu'elle a beau habiter dans la diagonale du vide, au fin fond du trou du cul du monde, où ce sont les brebis qui font la loi, il existe tout de même des activités plus ou moins festives à destination d'un public à locomotion bipédique, doté d'une conscience de soi, afin de se mêler à ses semblables et jouir des animations qui lui sont destinées. C'est dans ce but caritatif que me dresse l'agenda culturel du Sud-Aveyron.
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10: Et bonjour à toutes et tous, bienvenue pour l'agenda de ce jeudi 7 et vendredi 8 mai sur Radio Saint-Afrique. Pour aujourd'hui, fête populaire de Millau avec concert gratuit en soirée. À 18h30, cérémonie des sportifs de haut niveau. 19h, spectacle et démonstration des clubs et ateliers de danse de la ville. 20h, première partie avec matinée d'ivresse dans les rues en fête frangin et électro-guinguette. 21h, grand concert de Cali. 22h30, feu envolé pyrotechnique depuis la scène. 22h45, DJ Yass. Tout ça, c'est gratuit à Millau. Exposition rencontre entre végétal et broderie de Geneviève Reiss-Frachon. Originaire d'Auvergne, elle nous propose de découvrir ses créations minimalistes, exclusivement brodées et teintées par ses soins. Le vernissage aura lieu à 18h au château de la Tour-sur-Sorgue.

0: médiateur familial, et Aymeric Cucula, directeur du centre social. Sur inscription uniquement au 05 36 15 00 19 de 19h30 à 21h30. C'est gratuit au centre social Le Quai à Saint-Afrique. Soirée stand-up, rire garanti, micro ouvert, punchline affûté et bonne humeur au rendez-vous avec South Comedy ce jeudi soir à 20h, entrée 5 euros au bar Le Glace à Saint-Afrique. Ciné-débat, una canción para mi tierra.
1: Ah, caramba!
0: Si! Ramiro Lescano, professeur de musique dans une région rurale d'Argentine, découvre avec effroi que des avions pulvérisent des pesticides près des écoles, mettant en danger la santé des élèves. À 20h30, au ciné Le Moderne à Saint-Afrique. Restant dans le coin projection, au cinéma de Millau à 17h30, Michael, 18h30 pour le plaisir, juste une illusion et le diable s'habille en Prada 2 en VOST. Au Moderne à Saint-Afrique à 20h30, una canción para mi tierra, pardon, ciné-débat, 21h, Romeria en VO. Si, aïe, toca la guitarra. Ce vendredi 8 mai, randonnée gourmande sur les monts du Lévezou par des sentiers balisés avec une vue imprenable sur le lac du Lévezou. Boucle de 13 km, prix par personne 20 euros, enfants jusqu'à 10 ans 12 euros à 8h30 à Alrance. Artothèque Gravure, 8e salon de la gravure et de la micro-édition collection d'art, lithographie, estampes et gravures contemporains gratuits à la Mesa à Millau. Concert, chansons impopulaires de Stag, du fin fond des bistrots jusqu'aux grandes scènes des festivals, les chansons de Stag sonnent dans le panel mièvre de la nouvelle chanson à texte comme un appel à la vie, les jours de gueule de bois. Ce vendredi soir à 21h, participation libre au café associatif du lieu-dit à Saint-Afrique. 28e rendez-vous jardinier, la fraise et le fraisier. Toute la journée, animation, visite de la maison des échevins, exposition d'artistes à l'évêché, hommage à Marie Rouanet. Concours, décoration, la fraise et les fraisiers, dépôt des dessins dans la matinée, résultat à 17h. Balade, les jardins du Dourdou, buvette avec gâteau et anka. 28e rendez-vous du jardinier, la fraise et les fraisiers, de 9h à 17h à Vabre-l'Abbaye. Vide-grenier et fête des associations dès 8h du matin et jusqu'à 17h, diverses animations sont programmées. Visite gratuite de la maison de la truffe, musique de la fanfare L'écho des avants et tambour fanfare, jeux pour les enfants, épicerie associative, déambulation, théâtre de rue ce 8 mai à Comprégnac. Ville-grenier sur les places, Tixier, Foirailles, Pont-Vieux et dans la rue du Barry et sur le quai, buvette et restauration sur place de 9h à 19h dans mon trou perdu. Apéro musical animé par la Bérésina et ça se passe à Camarès. En projection au cinéma de Millau à 18h30, pour le plaisir, bagarre, juste une illusion. 19h, la poupée. 20h30, pour le plaisir. 20h45, Michael. 21h, Mortal Kombat 2, Compostelle. Au Moderne, Saint-Afrique à 17h, Michael et la poupée. À 21h, pour le meilleur et Michael. Et enfin, au Temple de Camarès à 21h, Compostelle. Tu es d'une hostilité. Ah pardon, excusez-moi. C'est la fin de l'agenda de ce jeudi 7 et vendredi 8 mai sur Radio Saint-Afrique.
2: Oui, Meme, tu as quelque chose à...
0: Tu es d'une hostilité avec Laurent Serrougier. Je t'en veux profondément, mon cher ami.
2: Mais non, moi, je taquine.
0: On n'est pas si mal là-bas.
2: Je taquine, Meme.
0: Quand tu vois qu'à Camarès, il n'y a pas grand-chose à faire et quand tu viens à Saint-Af, c'est pas mieux. Écoute, hein, voilà.
2: Ça va, camembert. Hein. Bon, ok, Meme, d'accord.
0: Roquefort, on dirait ici.
2: Bon, sinon, je me permets d'enchaîner.
0: Ou pas.
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2: Si, claro.

0: Salut.
1: Bonjour. Alors, bonjour Léo.
0: L'ours et la carotte.
1: Oui, là, juste après.
0: À 13h, c'est l'ours et la carotte. Après 14h, regarde ailleurs. Mm-hmm. 18h, il y a une rediff de Global Sumud Flotille. Mm-hmm. C'est le numéro 3, Cap Gaza.
1: D'accord, ouais.
0: Et à 21h, Gardarem.
1: Gardarem, Louis Pop. Pas de cul de l'église ce soir.
0: Pas de cul, je sais pas.
1: Et on est pas au courant.
2: C'est ça qui sera surprise. Ils sont charbons là pour pas la semaine pro mais la semaine d'après.
1: Oui, oh, t'inquiète, je vais t'en parler,
2: ouais.
1: Merci Léo pour ce
0: avec plaisir.
1: Cette petite voix de speakerine qui je trouve ravissante. mardi prochain, alors il y aura pas de cul, enfin il y aura pas de midinal la semaine prochaine. Par contre, celle d'après, mardi 19, on fait une midinale en direct sous le chapiteau de C'est quoi ce cirque à Vabre-l'Ami. Voilà. Donc, vous pouvez venir si vous le souhaitez, assister à l'émission. Nous sollicitons toutes les associations qui le souhaitent à venir participer à cette émission, se mettre en contact avec la radio et puis on va s'en débrouiller. Et le soir même du mardi 19, exceptionnellement, un cul de l'église, là aussi, sous le chapiteau de Vabre-l'Ami, Polisson. Voilà.
3: On change d'église.
0: Excellent.
1: Ouais,
0: hein,
1: voilà, c'est ça, on change d'église. Bon, mais voilà, on est arrivé au bout. Je pense que tu peux envoyer le bed. Ah si, j'ai un petit message de la part d'Axel qui souhaite remettre en place un journal avec des gens qui ont envie d'écrire, d'y participer. Donc là, pareil, mettez-vous en contact avec la radio qui fera suivre.
2: Benoît.
1: Voilà, donc nous arrivons au terme de cette édition. Il est 13h02 passées de 30 secondes. C'est pas mal. Merci Bernard. Merci Mathéo.
4: De rien.
1: Merci Léo à la technique.
0: Merci.
1: T'as assuré comme le chef.
0: Avec plaisir.
1: Merci Sam. Merci Memeu,
2: merci
1: Grantoine,
4: et merci
1: Joseph, et merci tout le monde, et merci aux auditrices et aux auditeurs de nous avoir subis jusqu'au bout. Sure. Nous vous souhaitons un bon appétit, on se retrouve le mardi 19.
2: Dans deux semaines.
1: Ciao.
0: Au revoir.
4: Salut.

0: Radio Centrafrique, plus qu'un choix, une évidence.
1: Radio Centrafrique depuis Barcelone pour le départ de la Global Soumoud Flotille.
2: Palestina, Palestina, todos somos Palestina.
3: C'est émouvant ce soir, Barcelone, le vent s'est levé, une grande scène est là, un chanteur palestinien, et puis les équipages sont là, se réunissent, s'enlacent, se disent au revoir, les familles se vont séparer demain de la musique, du chant, de l'espoir, mais quand même un engagement risqué, plusieurs semaines en mer, avec... une situation internationale des plus compliquées, un gouvernement israélien sans aucune retenue et sans aucun respect du droit.
4: Thank you.
3: Et donc, bien entendu, de l'émotion, de la vie, du combat et de la résistance. Jour du départ à Barcelone, beaucoup de monde sur les quais, la conférence de presse vient de se terminer. Brigitte Chaland, journaliste au Point, chronique de Palestine, faire une petite synthèse.
5: 5 hommes, 5 femmes. À la conférence de presse, voilà. Donc Thiago Avila a expliqué par rapport et aux conditions météo et aux risques qui sont pris, on réévalue tout ça. Et aujourd'hui est le départ, mais c'est comme un faux départ au sens où ils vont effectivement aller se mettre à l'abri le temps. Mais parce que tout a été organisé pour que le départ soit aujourd'hui, le travail des volontaires, le travail de tout le monde, etc. Y compris avec la municipalité de Barcelone, enfin tout ça.
3: À l'abri d'un gros coup de vent de Mistral qui est en cours sur le golfe du Lion et qui mettrait vraiment en danger la flottille s'il partait directement.
5: Voilà.
6: Thiago, une fois de plus en mer, encore une fois, qu'est-ce qui se passe cette fois-ci pour toi? Cette fois-ci, la Global Soumoud Flotilla a une responsabilité encore plus grande que jamais, car le cessez-le-feu maintenant a été signé depuis 6 mois. 738 Palestiniens ont été tués depuis le début du cessez-le-feu à Gaza. Depuis que le cessez-le-feu aurait dû respecter les guidelines, ils prennent davantage de territoire aux Palestiniens, bougeant la ligne jaune, ayant actuellement plus de 63% du territoire gazaoui. Tout cela avec la pression de Benjamin Netanyahou et de son complice Trump, tous les deux criminels de guerre. Nous ne pouvons pas autoriser cela. Les Palestiniens nous appellent à la solidarité, nous disent que le génocide est toujours en cours. En écho avec ces situations absolument terribles et compliquées, nous avons construit la plus grande mission de flottille n'ayant jamais existé. Nous avons à peu près 80 bateaux, des milliers de personnes. Nous avons une mission médicale, une mission informatique qui vogue avec nous. Nous avons un convoi humanitaire à terre. Nous essayons de mettre en place tout notre possible pour dire aux Palestiniens qu'ils ne sont pas seuls. Nous n'arrêterons jamais. Nous nous battrons pour que les Palestiniens puissent obtenir leur liberté.
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0: Je m'appelle Zoha, je suis investi dans le fonctionnement des flottilles depuis 2012. Je suis là parce que nous avons besoin de nous lever et d'arrêter cette obscénité. Vous savez, les flottilles voguent depuis 2012 vers Gaza, mais leur destination est vraiment la conscience de notre humanité. Et même si nous n'arrivons pas à atteindre les rives de Gaza, les gens à Gaza savent que nous naviguons vers eux. Les gouvernements qui sont complices dans ces crimes contre l'humanité ne s'arrêteront pas dans ce génocide. Ils poursuivent la punition collective des gens de Gaza et leur dislocation. Les gouvernements savent que nous faisons ce qu'ils ont à faire eux-mêmes. Ainsi, nous exposerons leur complicité et nous les obligeons. Nous tentons de les pousser. Nous sommes une inspiration pour de nombreux activistes qui regardent ces terribles choses qui se passent et qui se sentent incapables d'agir. Nous tentons de montrer qu'il est possible de faire quelque chose. Et nous espérons que les personnes vont pouvoir mettre en place des actions qui sont aussi différentes de celles des flottilles. Nous avons besoin de beaucoup plus de personnes pour bloquer les ports, pour détruire les usines d'armement. Nous avons besoin davantage de personnes pour s'engager en politique. Car il ne s'agit pas seulement de la Palestine, il y a bien d'autres enjeux concernant notre humanité et nous avons besoin de beaucoup de monde pour se lever.
1: 13h30, les quatre premiers bateaux sont sortis et on attend la trentaine d'autres qui arrivent avec deux moteurs côte à côte. Quatre voiliers sont devant. Le pont piéton a été coupé en deux pour laisser sortir les bateaux, donc beaucoup de touristes sont là, je suis parmi eux. Pour l'instant, pas très bruyant, beaucoup plus de son sur les quais. Free Palestine! Free, free Palestine! Free, free Gaza! Free, free Palestine! Free, free Palestine! Donc on est sur le pont là qui vient d'être coupé en deux pour laisser passer les bateaux et je suis assis à côté d'une femme espagnole qui est en train de regarder tout cela. Qu'est-ce que vous ressentez en ce moment?
2: Oh, je sens un sentiment d'injustice, mais je suis contente de voir qu'il y a des bateaux qui ont le courage de partir. Et pour lutter contre cet horaire d'Israël. J'ai des amis libanais qui m'appellent là.
3: Mira le puente et camina hacia el mar. Estoy sentado en el suelo en el borde del mar.
1: Dernier discours de l'équipe d'organisation avant que les bateaux partent des quais.
0: Je suis pleine de gratitude. Je me souviens du discours que nous avons eu lors de la précédente mission à ce moment-là. Et là, nous revoilà tous ensemble pour un uprising, c'est-à-dire que chacun se lève de manière globale. Je comprends maintenant pourquoi Netanyahou et Trump ont vraiment peur de nous. Parce que nous sommes en train de montrer que le pouvoir, parce que nous leur montrons le pouvoir du peuple, le pouvoir des gens. Nous avons besoin de mobiliser. Ici, nous ne sommes qu'une partie de cette mobilisation. Il faut tous nous lever et nous mobiliser. Nous avons besoin de mobiliser à terre, nous avons besoin de mobiliser les politiques, dans la rue, partout. Soyez proactifs, que vous soyez en mer ou que vous soyez à terre, soyez proactifs. Où que vous soyez, vous êtes invités à être avec nous. C'est notre espoir. Ce que nous montrons maintenant, c'est la résistance globale, le front de résistance globale mondiale. Nous avons besoin d'être unis tous ensemble, au-delà des conflits et des tensions qui peuvent exister entre nous. Être unis. Notre ennemi n'attend que les divisions internes. S'il vous plaît, allons au-delà de nos divisions et faisons ensemble.
4: Yeah. Alors que l'époque est compliquée, les gens qui prennent la mer décident de faire un pas en avant. Ils décident de partir sans aucune protection pour défendre notre humanité, pour défendre notre futur collectif, pour défendre nos familles, pour dénoncer ces politiques génocidaires d'Israël et des États-Unis. Merci à tous ces gens-là qui ont décidé d'être aujourd'hui à Barcelone pour naviguer jusqu'à Gaza. Nous vous avons prouvé que nous avons la capacité de nous organiser et de nous mobiliser. Ici, toute la Barcelone, tous les Barcelonais, toutes les forces anticoloniales, nous avons la capacité de faire changer le monde parce que le monde nous appartient, le monde est à nous.
5: Nous avons la capacité de changer le monde parce que le monde est nôtre.
6: Okay, this is Ayşe from Turkey, Ankara. I came for Sumut Fuletila to broadcast some interviews
0: Ayşe
6: from my
0: country. Ankara,
6: and,
0: Turquie.
6: I just came today.
0: Je suis venu pour rejoindre la Global Sumud pour des interviews pour mon pays, la Turquie. L'année dernière, j'étais aussi investi dans la mission avec le bateau Le Spectre. Je suis vraiment très motivé aujourd'hui pour partir avec la flottille à nouveau. Je ne pourrais pas partir de Barcelone maintenant, mais Inch'Allah, je partirai à l'Italie. J'ai vraiment envie d'aller à Gaza. Pour l'instant, la mission ne paraît pas très importante, mais si d'autres bateaux nous rejoignent d'Égypte, nous rejoignent de Tunisie, d'Algérie, j'apprécie vraiment toute cette dynamique.
6: The sisters, brothers that they are working for this. Thank you.
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0: My name is Leandro. I'm from Brazil. I'm 43 years old, and I joined a mission inspired by the Palestinian people and Palestinian resistance, and trying to help.
1: Mon nom est Leandro. Je suis du Brésil. J'ai 43 ans. J'ai joint cette mission en soutien avec le peuple palestinien, avec la résistance palestinienne, pour essayer de relever le défi et le combat avec eux. Pour essayer d'arrêter ce siège génocidaire à Gaza, pour arrêter cette politique impérialiste, politique sioniste. Regardez ce qui se passe aujourd'hui au Liban.
2: Je suis membre d'une union syndicale, Norway Union Workers, l'Union nationale des travailleurs du chemin de fer au Brésil. Nous avons voté, j'ai été mandaté pour être représentant de l'union syndicale ici. Nous avons lancé une campagne nationale pour ne pas une goutte de pétrole pour le génocide. C'est pas facile de bloquer au Brésil, car ils envoient directement des plateformes à 150 km des rivages, et ça part directement ensuite vers Israël. Techniquement, on peut, mais c'est... Avant tout, c'est une campagne politique. C'est une campagne de mobilisation des consciences des travailleurs, pour bloquer la participation à ce génocide. Le gouvernement brésilien reconnaît l'État de Palestine, appelle ce que le gouvernement israélien fait par son juste nom, génocide, d'un côté, mais de l'autre côté, ils maintiennent les relations diplomatiques, économiques et même militaires avec Israël. Nous avons une partie de notre armée qui est entraînée par l'armée israélienne, bien que diplomatiquement, bien qu'au niveau juridique, au niveau de la Cour pénale internationale, ils soient engagés, ils continuent néanmoins à maintenir donc, ces relations diplomatiques et économiques. Nous espérons que cette mobilisation va pouvoir limiter ce qui se passe aujourd'hui donc, en Iran, au Liban, en Palestine.
0: To work and to kill Palestinian people, and not only Palestinian, Iranian, Lebanese, and
3: okay.

0: I'm Ricky. I'm living in Barcelona. Last year I was.
1: Je suis Ricky. Je suis de Barcelone. L'année dernière, j'étais totalement choqué par le génocide massif. Je ne pouvais pas rester inactif. Je suis inquiet. Je suis très inquiet. Et je ressens vraiment profondément le besoin d'agir.
2: Thanks, and thanks for Spain to be here.
0: Thank you.
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